Ouais, tous les matins, 5h40, elle va prendre son train, et moi je rentre.

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1: Ce 11 juin. Bonne fête Barnabé, Barnabas. Les naissances du 11 juin. Hugh Laurie, l'acteur. Sylvie Flepp, l'actrice. Christophe Lemaître, l'athlète. Stéphanie Graff, la joueuse de tennis. Louis Laforge, le présentateur télévision et journaliste. Jean Alési, le pilote automobile. José Beauvais, le paysan du Larzac, spécialiste des OGM. En 1925, c'est la naissance de Jean-Pierre Chabrol, l'écrivain et scénariste. En 1910, Jean-Yves Cousteau, l'océanographe et inventeur du scaphandre autonome. En 1864, Richard Strauss, le compositeur allemand. Et Les Mignons, en 2015, est personnage de film. Les décès, en 2020, Marcel Maréchal, le metteur en scène. En 2018, Yvette Horner, l'accordéoniste. En 2014, Gilles

Segal, l'auteur dramatique, metteur en scène, acteur de théâtre et cinéma. En 2008, Jean de Sailly, l'acteur et ancien directeur de théâtre. En 1988, c'est le décès de Christine Fabrega, l'actrice et animatrice de télé. Et en 1979, le décès de John Wayne, l'acteur américain. En 2017, c'est le premier tour des législatives en France. En 2009, l'OMS déclare l'état de pandémie mondiale à la grippe A, H1N1. En 2000, nouveau record de distance parcouru en voile par Bruno Perron et Grand Dalton, 1159 km en 24 heures. En 1994, à Gruchet-le-Valas, en Seine-Maritime, Émilie Tanet, 9 ans, est retrouvée morte chez des amis de ses parents, empoisonnée par du cyanure introduit dans sa josacine. Le 27 juillet, Jean-Marc Desperrois est écroué et condamné en mai 1997 à 20 ans de prison. En 1984, Jean Alési remporte sa première victoire en Formule 1 sur le circuit canadien. En 1982, c'est la sortie en salle du film E.T. En 1950, Henri Matisse est couronné à la Biennale de Venise, une consécration pour le peintre français âgé de 81 ans. Le dicton de Barnabé la journée clairette, Saint-Médard rachète. S'il pleut à Saint-Barnabé, ça repousse jusque Saint-Gervais qui ferme le robinet.

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2: Beaucoup de cœurs télévisés en ce jeudi. Dirty Dancing est de retour. C'est la comédie dramatique états-unienne de 1987 avec Patrick Swayze et Jennifer Grey. Et 1963, Bébé passe des vacances familiales dans un village de l'Oregon. Elle découvre le local d'un groupe de danse formé par les animateurs. L'ambiance est électrique. Les couples se contorsionnent sur des rythmes lourds et syncopés d'un classique du rhythm and blues, le Dirty Dancing. Envoyé spécial est bien sûr proposé sur France 2, présenté par Élise Lucet comme à l'habitude. Et puis France 4, Love and Mercy. C'est un biopic états-unien de 2014 avec Paul Dano et John Cusack. Dans les séquences situées dans les années 1960, Paul Dano incarne un jeune Brian Wilson en pleine effervescence créative. Après avoir quitté les tournées des Beach Boys à cause des crises d'angoisse, il se consacre entièrement au travail en studio. France 5, 21h10, Rome, les secrets du palais de l'empereur Hadrien. Un documentaire à l'est de Rome, à Tivoli, se trouve une villa peu connue, la résidence de l'empereur Hadrien. Il s'agit en réalité de tout un complexe avec plus de 30 bâtiments d'importance. Des archéologues ont découvert un dédale de tunnels. Oplantis et la malédiction du Vésuve, c'est à 22h. Autre documentaire. M6, c'est parti pour la Coupe du Monde à 20h50. Le MAG, déjà, ce sera à 20h40. Également à 18h20 et à 20h50. Mexique, Afrique du Sud, présenté par Xavier Domergue et Benoît Chéroux. C'est donc M6 qui s'y colle et c'est tout nouveau, bien entendu, jusqu'à la finale au Stadium de New York. La Coupe du Monde de la FIFA, le MAG, reprendra après le match, c'est-à-dire à 23h10. 19h55, automobile sur l'équipe, 24 heures du Mans, et ce sera les mythiques 24 heures qui sont à suivre en exclusivité sur la chaîne L'Équipe. Le premier rendez-vous est dès ce soir avec l'hyper Paul, à suivre en direct à partir de 19h55. Et puis à 14h20, du football avec un match de préparation à la Coupe du Monde, parce qu'il y en a encore qui se préparent, évidemment.
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2: Bonjour à tous, Saint-Barnabé aujourd'hui. Alors en avant pour les prévisions du jour.
3: Bélier, motivez vos troupes au boulot. Vous aurez besoin de l'énergie de chacun.
2: Taureau, très bon influx pour votre position professionnelle. Vous ferez un grand bond en avant aujourd'hui.
3: Gémeaux, vous aurez sans doute une décision importante à prendre aujourd'hui.
2: Cancer, cette journée ne sera pas facile à vivre côté travail, sauf si vous faites un important effort d'adaptation.
3: Lion, un léger désaccord avec une personne proche pourrait être résolu si vous acceptiez de faire des concessions.
2: Vierge, les influences planétaires encourageront la formation de nouvelles relations qui pourraient se transformer en amitié durable.
3: Vous qui êtes balance, eh bien aujourd'hui on pourrait vous confier un projet ou des travaux qui feront appel à votre esprit innovant.
2: Scorpion, profitez de l'ambiance planétaire favorable pour reprendre confiance en vous et en vos capacités professionnelles.
3: Sagittaire, dans l'ensemble, la journée sera propice pour poser les bases des projets futurs que vous cogitez depuis quelque temps.
2: Capricorne, un seul mot d'ordre, persévérance.
3: Verseau, rien ne se passe comme prévu aujourd'hui et évidemment, vous adorez ça.
2: Enfin, Poisson, on pourrait vous faire d'intéressantes propositions et pour certains natifs, un changement de poste viendra augmenter leurs responsabilités. Bonne journée à tous. À demain. Demain, vous penserez bien à fêter Guy.

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0: C'est un air d'été, Remiremont à l'heure estivale et jusqu'au mois de septembre. Ainsi, les journées européennes de l'archéologie. Rendez-vous dimanche 14 juin au musée de Remiremont, entrée libre et gratuite. Visite guidée à 11h, les origines archéologiques de Remiremont au musée Charles de Bruyère, gratuit, c'est sans réservation. Et l'atelier à 14h30, création d'un pot préhistorique, musée Charles Fréry. C'est gratuit sur inscription 03 29 62 59 13 à partir de 7 ans. Don du sang, mercredi 17 juin, de 15h30 à 19h30 au Palais des Congrès, organisé par l'établissement français du sang. Apéro théâtre, une enquête policière captivante sur fond de libération entre collabos, résistance et secrets bien gardés, vendredi 19 juin à 20h au kiosque du Calvaire, accès libre et gratuit, organisé par les ados du petit théâtre de Vecoux. Fête de la musique dimanche 21 juin. De nombreux artistes amateurs, groupes associatifs et semi-professionnels vous donnent rendez-vous à Remiremont à partir de 15h, donc dimanche 21 juin, centre-ville, quartier Charles Revillon, rue du Canton, plan d'eau, médiathèque, hôtel de ville, l'accès est libre et gratuit. Concert au musée, un tour du monde en musique, l'ensemble de cordes Romarimontin, les accordés vous proposent un voyage musical mêlant classique, musique de film et tradition populaire de différents pays. Samedi 20 juin à 16h30 au musée Charles de Bruyère. L'entrée est libre et gratuite. Concert de l'orchestre de mandolines et guitares de Remiremont, dimanche 21 juin à 20h au grand salon de l'hôtel de ville. Accès libre et gratuit. Louise Combier, atelier d'écriture et concert avec cette candidate à The Voice 9. Samedi 20 juin, atelier de 15h à 17h30, concert à 18h à la médiathèque. C'est gratuit, inscription obligatoire à l'atelier d'écriture organisé par la médiathèque Le Cercle. Expo photo, prendre le temps de regarder par Valentine Zeller. C'est jusqu'au 27 juin à la médiathèque. Accès libre et gratuit aux horaires d'ouverture de la médiathèque, bien évidemment. Répétition publique, l'ensemble est accordé. Lundi 29 juin à 18h30. Jardin des Olives, accès libre et gratuit, organisé par la ville de Remiremont.
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Bonjour à tous, j'espère que vous allez bien. C'est Naïma avec vous sur Radio des Ballons. Nous sommes jeudi 11 juin et on fête les Barnabés. Le soleil se lève à 5h47 et se couche à 21h53. Tout de suite, Jean-Jacques Goldman, vivre sans vie.

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2: Bonjour à tous. Lorsque les températures grimpent, pas question d'arrêter un traitement. Pour autant, dans certains cas, la prudence est de mise. Certaines molécules peuvent en effet majorer les effets de la chaleur. En cas de forte chaleur, notre corps active un mécanisme appelé thermorégulation. Pour maintenir une température stable autour de 37 degrés, il dilate les vaisseaux sanguins et déclenche la transpiration. En parallèle, la sensation de soif nous pousse à boire davantage. Mais parfois, ce système peut être dépassé, surtout chez les personnes fragiles. Résultat, le corps se déshydrate, se fatigue et la température interne peut dangereusement augmenter avec à la clé des risques de syndrome d'épuisement ou de coup de chaleur. Le problème, comme le rappelle la NSM, c'est que certains médicaments peuvent aggraver ces situations. Ils peuvent en effet perturber la transpiration ou la régulation thermique, accentuer la déshydratation ou voir leur efficacité modifiée par la chaleur. Par exemple, les diurétiques augmentent les pertes en eau. Et même les plus courants, comme le paracétamol, les anti-inflammatoires non stéroïdiens, peuvent aggraver les symptômes d'un coup de chaleur. Lors d'un épisode caniculaire, il convient d'adopter certains réflexes. Demandez conseil à un professionnel de santé si vous prenez un traitement, surtout en période de canicule. N'arrêtez jamais un médicament sans avis médical et évitez l'automédication. Certains médicaments rendent aussi la peau beaucoup plus sensible aux rayons UV. On parle alors de photosensibilité. Cela peut provoquer des rougeurs, des démangeaisons, des réactions proches d'un coup de soleil sévère. Les gels à base de kétoprofène sont particulièrement à risque. Une exposition au soleil, même faible, peut provoquer des réactions.
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1: Ce 11 juin, bonne fête Barnabé, Barnabas. Les naissances du 11 juin, Hugh Laurie, l'acteur, Sylvie Flepp, l'actrice, Christophe Lemaître, l'athlète, Stéphanie Graff, la joueuse de tennis, Louis Laforge, le présentateur télévision et journaliste, Jean Alési, le pilote automobile, José Beauvais, le paysan du Larzac, spécialiste des OGM. En 1925, c'est la naissance de Jean-Pierre Chabrol, l'écrivain et scénariste. En 1910, Jean-Yves Cousteau, l'océanographe et inventeur du scaphandre autonome. En 1864, Richard Strauss, le compositeur allemand. Et Les Mignons, en 2015, est personnage de film. Les décès, en 2020, Marcel Maréchal, le metteur en scène. En 2018, Yvette Horner, l'accordéoniste. En 2014, Gilles Segal, l'auteur dramatique, metteur en scène, acteur de théâtre et cinéma. En 2008, Jean de Sailly, l'acteur et ancien directeur de théâtre. En 1988, c'est le décès de Christine Fabrega, l'actrice et animatrice de télé. Et en 1979, le décès de John Wayne, l'acteur américain. En 2017, c'est le premier tour des législatives en France. En 2009, l'OMS déclare l'état de pandémie mondiale à la grippe A, H1N1. En 2000, nouveau record de distance parcouru en voile par Bruno Perron et Grand Dalton, 1159 km en 24 heures. En 1994, à Gruchet-le-Valas, en Seine-Maritime, Émilie Tanet, 9 ans, est retrouvée morte chez des amis de ses parents, empoisonnée par du cyanure introduit dans sa josacine. Le 27 juillet, Jean-Marc Desperrois est écroué et condamné en mai 1997 à 20 ans de prison. En 1984, Jean Alési remporte sa première victoire en Formule 1 sur le circuit canadien. En 1982, c'est la sortie en salle du film E.T. En 1950, Henri Matisse est couronné à la Biennale de Venise, une consécration pour le peintre français âgé de 81 ans. Le dicton de Barnabé, la journée clairette, Saint-Médard rachète. S'il pleut à Saint-Barnabé, ça repousse jusque Saint-Gervais qui ferme le robinet.
2: Tu kiffes ça?

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11: Avec l'AFPA de Golbey, il y a un contrat d'apprentissage pour un CDD de 12 mois qui vous est proposé au Ménil en tant que serveur en restauration. C'est un travail à 35 heures par semaine, poste ouvert aux débutants pour préparer donc un CAP ou BEP. Le Carrefour Contact de Saint-Maurice est à la recherche d'un employé polyvalent de libre-service. C'est pour un CDD de 3 mois à 35 heures. C'est un poste qui est ouvert aux débutants. À la Bresse, un opérateur de fabrication en matériaux de construction est recherché pour une mission intérimaire de 4 mois à 35 heures par semaine. Est spécialisé dans la menuiserie en aluminium. C'est un poste qui est ouvert aux débutants. L'hôtel-restaurant Les Barus de Gérardmer recherche un plongeur en restauration pour un CDD de 6 mois à temps partiel, 25 heures par semaine, et des débutants sont recherchés. Avec l'AFPA de Golbey, vous allez pouvoir préparer un contrat d'apprentissage sur un CDD de 12 mois pour un BEP en commis de cuisine, et c'est avec donc un restaurant sur le secteur de Gérardmer. À Remiremont, Relook Air est à la recherche d'un coiffeur pour un poste en CDI à 35 heures par semaine. Alors les débutants sont acceptés pour ce poste avec tout de même une formation CAP, BEP ou équivalent en coiffure. Avec l'AFPA de Golbey, eh bien vous allez pouvoir préparer un CAP et BEP en tant que couvreur zingueur. Vous travaillerez avec une entreprise de Remiremont, CDD de 12 mois en contrat d'apprentissage. L'entrepôt du bricolage à Remiremont est à la recherche d'un hôte ou hôtesse de caisse pour le service client. C'est un poste en CDI à 35 heures par semaine. Poste à pourvoir de suite. Et côté expérience, on vous demande d'avoir au moins 2 mois en caisse. Une entreprise basée à Eloy est à la recherche d'un technicien support informatique pour un CDI à 35 heures par semaine. Alors pour ce poste, il faut avoir une formation Bac plus 2 ou plus 3 minimum en informatique. On vous demande de maîtriser l'anglais et d'avoir également 3 ans d'expérience. Une entreprise d'Eloy spécialisée dans la palettisation est à la recherche d'un conducteur de machines de conditionnement. Alors c'est pour une mission intérimaire de 4 mois à 35 heures par semaine et il faut avoir au moins un an d'expérience. À Saint-Maurice, un opérateur de Syrie est recherché pour une mission intérimaire de 3 mois, un poste à 39 heures par semaine, c'est ouvert aux débutants. L'entreprise Vanson du groupe Livio Tio est à la recherche d'un étancheur. C'est un poste en CDI à 39 heures par semaine qui vous est proposé. Et c'est un poste qui est à destination des débutants.
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Immortel succès, fondement même de la musique de variété française, ce peut être à coup sûr le titre de notre émission d'aujourd'hui. Deux petits chaussons de satin blanc, ce fut un immense succès d'André Claveau et c'est au son du violon d'Helmut Zacharias qu'ils vont tourner ces chaussons.

Quelle est une chanson qui fut, dans ces 20 dernières années, la plus enregistrée, la plus réarrangée au monde? Ce fut celle de Claude François, comme d'habitude. C'est l'harmonica de Joe Ribeiro, accompagnée, s'il vous plaît, d'un orchestre symphonique qui nous l'interprète.

Comme d'habitude, un succès de 1967 et des paroles de Claude François sur une musique de Jacques Revaux, c'est une interprétation de Joe Ribeiro à l'harmonica. À noter d'ailleurs qu'elle figure cette chanson en tête des 10 œuvres musicales françaises les plus exportées au monde avant le boléro de Ravel. Mettons en marche maintenant la machine à remonter le temps avec une mélodie qui est encore dans bien des mémoires. L'Irose, c'est son titre, d'Olivier Métra. Olivier Métra qui dominait fin du 19e siècle la musique de danse en France.

C'est le quatuor des Cuivres Aria, un ensemble lyonnais qui nous faisait revivre cette valse d'Olivier Métra, Les Roses, une chanson de nos aïeux.

6h50 sur Radio des Ballons, il s'agit de Rafam du Congo, suivi par l'horoscope du jour. Vous retrouvez également Raymond pour le 7-9. Quant à moi, j'ai le plaisir de vous retrouver à 9h. A tout de suite.

0: Bonjour à tous, Saint-Barnabé aujourd'hui. Alors en avant pour les prévisions du jour.
1: Bélier, motivez vos troupes au boulot. Vous aurez besoin de l'énergie de chacun.
2: Taureau, très bon influx pour votre position professionnelle. Vous ferez un grand bond en avant aujourd'hui.
3: Gémeaux, vous aurez sans doute une décision importante à prendre aujourd'hui.
4: Cancer, cette journée ne sera pas facile à vivre côté travail, sauf si vous faites un important effort d'adaptation.
5: Lion, un léger désaccord avec une personne proche pourrait être résolu si vous acceptiez de faire des concessions.
6: Vierge, les influences planétaires encourageront la formation de nouvelles relations qui pourraient se transformer en amitié durable.
7: Vous qui êtes balance, eh bien aujourd'hui on pourrait vous confier un projet ou des travaux qui feront appel à votre esprit innovant.
8: Scorpion, profitez de l'ambiance planétaire favorable pour reprendre confiance en vous et en vos capacités professionnelles.
9: Sagittaire, dans l'ensemble, la journée sera propice pour poser les bases des projets futurs que vous cogitez depuis quelque temps.
10: Capricorne, un seul mot d'ordre, persévérance.
11: Verseau, rien ne se passe comme prévu aujourd'hui et évidemment, vous adorez ça.
12: Enfin Poisson, on pourrait vous faire d'intéressantes propositions et pour certains natifs, un changement de poste viendra augmenter leurs responsabilités. Bonne journée à tous, à demain. Demain vous penserez bien à fêter Guy.
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0: gaz et des ballons ensemble de nos centres émissions. Vous avez choisi les bonnes fréquences. Il est exactement 7h. C'est Raymond. Nous sommes ensemble pour 2 heures de programme en commun. En ce jeudi 11, le soleil s'est levé à 5h47. Il se couchera à 21h53. Nous fêtons Barnabé, mais aussi les Barnés, encore les Yolande.
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0: Et les organisations à venir au pays de Gérardmer, pays des Lacs, ou encore à la Bresse, vallée de la Mozotte, et un petit peu plus loin, on va suivre la rivière, et le 13 juin, festival des Effousnés, les Fatal Picards, et une touche d'optimisme, la base de loisirs de Saulsur, réservation sur LOASO, 25 euros, vous entendrez d'ailleurs en interview les Fatal Picards sur Radio des Ballons. Le salon littérature jeunesse, c'est samedi 6 juin, entrée libre à Gérardmer, donc à la Média Ludothèque de 10h à 18h. Et entrée libre. Et ce sera à l'espace Tilleul, donc à Gérardmer, alentour éclat de lire à partir du 6 avril jusqu'au 6 juin, donc jusqu'au 6 juin. Donc c'est toujours valable. Spectacle, balade, conté, exposition, rencontre, atelier, atelier d'écriture, conférence. La symphonie des aigles, ce sera le 13 juin, c'est beaucoup plus loin là, puisqu'il s'agit de la volerie des aigles, et une soirée qui débutera avec Entre ciel et terre, une soirée emblématique, symphonie des jeunes de Strasbourg. La soirée se prolongera ensuite dans une ambiance conviviale autour d'une buvette et d'un barbecue, et vous vous renseignez donc près de la volerie des aigles, vous allez les trouver sur internet, sachez que le tarif est de 12 euros pour les adultes, 8 euros pour les enfants de 5 à 14 ans, 10,50 euros pour le tarif réduit et 7 euros pour autre tarif réduit, celui des enfants. Des stations immersives donc au cœur du parc à découvrir avec ce qui est un événement un peu national d'ailleurs. Luc Arbogasti, le chant des pierres, chapelle de Travexin à Cornimont. Ce sera le samedi 27 juin à 20h30, ainsi que le dimanche 28 juin à 16h. Le tarif est de 25 euros. Les places sont limitées. Vous réservez sur Hello Asso. Renseignements au 06 21 04 66 26 et chapelle.travexin@free.fr. Et il y a également un autre numéro de téléphone, 06 15 17 04 87, si le premier ne fonctionne pas. Petite restauration sur place, concert organisé par l'association des Amis de la Chapelle de Travexin.
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0: Salvatore et Adamo, souvenir de 1965, tombe la neige, 7h06.
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0: Alors, c'est pas encore la neige, hein, mais par contre, il y a les 80 ans du football club de Saint-Maurice-Fraisse, club de foot. Ce sera le 13 juin au stade de Saint-Maurice, début des festivités à 13h30. Animation avec des jeux gonflables, marché des artisans, match de gala, barbecue, soirée dansante. Les 80 ans de passion pour le foot. Et le foot en ce moment, ça va exploser en plus. Guillaume va arriver avec son histoire d'un jour. Il y aura Carla Bruni. Voici Elton John, Nikita.

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1: Nous sommes aujourd'hui le 11 juin, c'est la date d'ouverture de cette Coupe du Monde de football 2026 en Amérique du Nord, du côté des États-Unis, du Canada et du Mexique. Tiens, le Mexique avait déjà accueilli l'événement par deux fois, en 1986 pour la dernière et en 1970. D'ailleurs, revenons sur cette édition de 1970, une édition de première. Doux pays aux saveurs et aux chaleurs particulières, le Mexique, le pays de Speedy Gonzalez, a accueilli le mondial à deux reprises et la première fois en 1970. Lieu et date de quelques premières et de faits marquants notamment. Tout d'abord, la règle des remplaçants est désormais en vigueur sur les terrains de la Coupe du Monde. Et oui, maintenant, plus besoin d'attendre une blessure d'un joueur pour que son remplacement soit légitime. D'autant plus que lors de ce mondial mexicain, la plupart des rencontres se jouaient aux alentours de midi, heure locale, transmission télévisée oblige, et ceci sous des températures dantesques. Côté discipline, les cartons rouges et jaunes font eux aussi leur entrée en jeu. Du côté sportif, le Brésil de Pelé rafle la mise en finale face aux Italiens 4-1. Troisième titre pour le roi Pelé, mais surtout le troisième sacre des Auri Verdes qui auront droit de garder à vie le premier trophée de la compétition, la fameuse Coupe Jules Rimet. Enfin, un dernier chiffre pour cette Coupe du Monde, le chiffre 4. 4 comme le nombre de minutes qui restaient à l'Uruguay et à l'Union soviétique pour se départager lors du quart de finale les opposants durant ce mondial mexicain. Il restait effectivement peu de temps dans les prolongations pour avoir un vainqueur, mais c'est le joueur de la Céleste, l'Uruguayen Victor Espárrago, qui marque pour sa patrie et scelle le sort du match. Sans ce but libérateur et à l'absence de tir au but, le vainqueur de ce match aurait été tiré au sort à pile ou face. Allez, on se donne rendez-vous demain pour d'autres histoires d'un jour concernant toujours la Coupe du Monde de foot avec Mémoire Sport.
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0: Thomas Soveil.
1: Gerla, Bruni, Raphaël, qu'elle chante souvent chez nous, 7h17. Et il y aura Don du sang, mercredi 17 juin, de 15h30 à 19h30, au Palais des Congrès de Remiremont, organisé par l'établissement français du sang, bien évidemment, et l'association locale que l'on salue. Joe Dassin, il était une fois nous deux.

Vincent, il était une fois à nous de 7h et quelques 21 minutes. Samedi 13 juin, les Hautes Mines participent aux Journées européennes de l'archéologie organisées par l'Institut national de recherche archéologique préventive, atelier d'initiation à la fouille archéologique qui est proposé aux enfants. À partir d'un carré de fouille reconstitué, les archéologues en herbe découvrent truelles et pinceaux en main les différentes techniques de fouille et de relevé archéologique. C'est à 14h, durée environ 1h30, à partir de 6 ans, tarif, c'est gratuit. Et puis, tous les jours, bien sûr, de 10h à 19h, visite du site minier et du musée des Hautes-Mines, ça continue comme toujours. Voici, avant de retrouver Tom Kazak et les courses de ce jeudi, Björk Yoga.

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2: Bonjour, bonjour à tous. Retour à l'hippodrome de Paris-Longchamp et les 1400 mètres du prix de Bel Air à l'occasion du Quintet Plus de ce jeudi 11 juin 2026. Réservés aux seuls chevaux âgés de 3 ans, ils seront 16 à en découdre pour la victoire. Départ prévu 20h15. En tête de notre sélection, le 9, mais l'usine du Houlet aligne les performances de choix depuis quelques mois. Sa place est sur le podium et pourquoi pas sur la plus haute marche. Suivi du 6, Nelly Donado, prise en note lors de sa dernière fin de course. Le 4, Saint-Saëns, incontournable dans le lot du jour. Le 13 Rosarion fera logiquement partie des grands favoris de cette épreuve. Et enfin le 8 Merle peut à très belle cote prendre une place dans la bonne combinaison. Il complétera notre sélection. Une sélection que vous pouvez retrouver sur ma chaîne YouTube Tom Kazak, les pronostics hippiques avec mes dernières minutes. Donc notre choix aujourd'hui. Premier le 9, Mélusine du Houlet. Second le 6, Nelly Donado. Troisième le 4, Saint-Saëns. Quatrième le 13 Rosarion. Cinquième le 8 Merle. Le second choix l'As. Le 12. Et le 15, et à vous la fortune!
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0: Radio des Ballons ensemble, au centre émission, il est 7h30.
1: Avec Radio des Ballons, voici les offres d'emploi de notre secteur vosgien.
2: Avec l'AFPA de Golbey, il y a un contrat d'apprentissage pour un CDD de 12 mois qui vous est proposé au Ménil en tant que serveur en restauration. C'est un travail à 35 heures par semaine, poste ouvert aux débutants pour préparer donc un CAP ou BEP. Le Carrefour Contact de Saint-Maurice est à la recherche d'un employé polyvalent de libre-service. C'est pour un CDD de 3 mois à 35 heures. C'est un poste qui est ouvert aux débutants. À la Bresse, un opérateur de fabrication en matériaux de construction est recherché pour une mission intérimaire de 4 mois à 35 heures par semaine. Est spécialisé dans la menuiserie en aluminium. C'est un poste qui est ouvert aux débutants. L'hôtel-restaurant Les Barus de Gérardmer recherche un plongeur en restauration pour un CDD de 6 mois à temps partiel, 25 heures par semaine, et des débutants sont recherchés. Avec l'AFPA de Golbey, vous allez pouvoir préparer un contrat d'apprentissage sur un CDD de 12 mois pour un BEP en commis de cuisine. Et c'est avec donc un restaurant sur le secteur de Gérardmer. À Remiremont, Relook Air est à la recherche d'un coiffeur pour un poste en CDI à 35 heures par semaine. Alors les débutants sont acceptés pour ce poste avec tout de même une formation CAP, BEP ou équivalent en coiffure. Avec l'AFPA de Golbey, bien vous allez pouvoir préparer un CAP BEP en tant que couvreur zingueur. Vous travaillerez avec une entreprise de Remiremont, CDD de 12 mois en contrat d'apprentissage. L'entrepôt du bricolage à Remiremont est à la recherche d'un hôte ou hôtesse de caisse pour le service client. C'est un poste en CDI à 35 heures par semaine. Le poste à pourvoir de suite. Et côté expérience, on vous demande d'avoir au moins 2 mois en caisse. Une entreprise basée à Eloy est à la recherche d'un technicien support informatique pour un CDI à 35 heures par semaine. Alors pour ce poste, il faut avoir une formation Bac plus 2 ou plus 3 minimum en informatique. On vous demande de maîtriser l'anglais et d'avoir également 3 ans d'expérience. Une entreprise d'Eloy spécialisée dans la palettisation est à la recherche d'un conducteur de machine de conditionnement. Alors c'est pour une mission intérimaire de 4 mois à 35 heures par semaine et il faut avoir au moins 1 an d'expérience. À Saint-Maurice, un opérateur de scierie est recherché pour une mission intérimaire de 3 mois, un poste à 39 heures par semaine, c'est ouvert aux débutants. L'entreprise Vanson du groupe Livio Tio est à la recherche d'un étancheur. C'est un poste en CDI à 39 heures par semaine qui vous est proposé. Et c'est un poste qui est à destination des débutants.
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Salut, c'est Raphaël et voici la une de votre quotidien Vosges Matin avec tout d'abord le football et un mondial très politique qui débute aujourd'hui. Justice, affaire Patrick Bruel, le chanteur est mis en examen. En page Vosges, 13 suicides des agents de la SNCF en grève. Gruel et Surance, détention entre le maire et son opposant. Et puis Épinal, le géant Ikea à la conquête des Vosges. Avec Vosges Matin, il y a le journal de Saint-Dié Remiremont et à Gérardmer, malgré quelques turbulences administratives et budgétaires, la MCL poursuit son développement. Saint-Dié atteinte de l'hypodème, elle témoigne de douleurs quotidiennes. Et puis à Remiremont, à l'occasion des 150 ans de la construction du fort du Parmont et des 20 ans du comité de sauvegarde du fort, un week-end de festivités est organisé. Et je vous souhaite une excellente journée avec Radio des Ballons. À tout à l'heure.

0: de bien. Quelqu'un de bien juste, quelqu'un de bien Enzo, souvenir de 1994, 7h39.
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0: Et c'est un air d'été, mon gars, à Miremont. Il y a ce jeudi de 17h à 21h, le marché des producteurs locaux, Lohmann et Rocher, 12 chemin du canal, organisé donc par Lohmann et Rocher. Allez, rendez-vous donc à ce marché aujourd'hui. Olivier Rodrigo, Drop Dead.

Et il y a samedi 13 juin, le Théâtre du Peuple qui vient à la médiathèque du Tillot pour présenter la programmation justement donc du Théâtre du Peuple de cet été, saison d'été, avec une pièce spectaculaire. Et l'entrée est libre bien sûr pour cette présentation dans la salle de la médiathèque à partir de 11h. Voici Lynn, je pense à vous.

0: Lynn, je pense à vous, 7h47.
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0: C'est l'anniversaire des 150 ans du fort du Parmont et 20 ans du comité de sauvegarde. Visite, exposition de matériel et de photographies, buvette. Samedi 13 et dimanche 14 juin, 10h-18h. Visite nocturne, 20h-23h. C'est au fort donc du Parmont. L'entrée est pour les de 16 ans et plus est à 3€. C'est organisé par le comité donc de sauvegarde du fort du Parmont. On va essayer de ne pas rater ça. Les Doors, Love Me Two Times.

0: Les Doors, Love Me Two Times, 7h51, nous sommes le jeudi 11 juin 2026, le soleil s'est levé à 5h47, c'est pas beaucoup en ce moment, il se couchera à 21h53, nous fêtons Barnabé mais aussi Barnet ou encore Yolande.
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0: Et même tout de suite. Et en ce jeudi, en ce 11 juin, ben le 11 juin, que s'est-il passé? En 1864, c'était la naissance du compositeur allemand Richard Strauss, qui est mort le 8 septembre 1949. En 1910, la naissance du commandant Jacques-Yves Cousteau, qui est mort le 25 juin 1997. En 1950, révélation des peintres américains Jackson Pollock et Willem de Kooning à la 25e Biennale de Venise en 1979. Mort de l'acteur américain John Wayne en 1984 à la mort d'Enrico Berlinguer, leader du Parti communiste italien. En 2005, en Irak, la journaliste Florence Obena est libérée par ses ravisseurs après 157 jours de détention. Et sur Radio des Ballons, ben, c'est l'anniversaire de la mort, et oui, elle est décédée en 1988, non, c'est pas vrai, en 2018, c'était bien sûr la grande accordéoniste, celle du Tour de France, comme on l'appelait, Yvette Horner. Hello Dolly. Un jour j'ai voulu faire une blague sur Auchan, mais ça n'a pas supermarché.

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1: Bonjour à tous, Saint-Barnabé aujourd'hui. Alors en avant pour les prévisions du jour.
2: Bélier, motivez vos troupes au boulot. Vous aurez besoin de l'énergie de chacun.
1: Taureau, très bon influx pour votre position professionnelle. Vous ferez un grand bond en avant aujourd'hui.
2: Gémeaux, vous aurez sans doute une décision importante à prendre aujourd'hui.
1: Cancer, cette journée ne sera pas facile à vivre côté travail, sauf si vous faites un important effort d'adaptation.
2: Lion, un léger désaccord avec une personne proche pourrait être résolu si vous acceptiez de faire des concessions.
1: Vierge, les influences planétaires encourageront la formation de nouvelles relations qui pourraient se transformer en amitié durable.
2: Vous qui êtes balance, eh bien aujourd'hui on pourrait vous confier un projet ou des travaux qui feront appel à votre esprit innovant.
1: Scorpion, profitez de l'ambiance planétaire favorable pour reprendre confiance en vous et en vos capacités professionnelles.
2: Sagittaire, dans l'ensemble, la journée sera propice pour poser les bases des projets futurs que vous cogitez depuis quelque temps.
1: Capricorne, un seul mot d'ordre, persévérance.
2: Verseau, rien ne se passe comme prévu aujourd'hui et évidemment, vous adorez ça.
1: Enfin poisson, on pourrait vous faire d'intéressantes propositions et pour certains natifs, un changement de poste viendra augmenter leurs responsabilités. Bonne journée à tous, à demain vous penserez bien à fêter Guy.

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0: ceinture de sécurité, a refusé d'obtempérer face à deux policiers municipaux qui l'ont suivi jusqu'à son domicile. Ils seront rejoints par deux gendarmes. Le jeune homme les a alors insultés et menacés avec une disqueuse avant d'être interpellé. L'individu vient d'être jugé au tribunal d'Épinal. Il n'avait pas de casier judiciaire et a été condamné à 4 mois de prison avec sursis. Il devra dédommager les policiers et les gendarmes à hauteur de 1 800 euros et devra effectuer un stage de citoyenneté. À Mirecourt, le 22 mai dernier, un homme de 33 ans s'est disputé avec un couple et a sorti un couteau avant de quitter les lieux. Il reviendra quelques instants plus tard et cette fois aura affaire aux gendarmes qui l'arrêteront. L'homme a récemment été jugé au tribunal. Il était accusé de violence et menaces avec armes, conduite sans permis, port d'armes illégales et refus de se soumettre à un contrôle d'alcoolémie. Il a finalement été condamné à 18 mois de prison, dont 9 avec sursis, diverses obligations et interdictions. Il devra également dédommager le couple pour un montant de 700 euros. Hier, suite à un appel des syndicats de la SNCF, aucun train n'a circulé dans les Vosges et une trentaine de cheminots ont fait grève et se sont rassemblés à la gare de Bruyères. La mobilisation a été lancée pour dénoncer l'ouverture à la concurrence sur les lignes TER et également la baisse des effectifs qui a fortement dégradé les conditions de travail, à tel point que depuis le début de l'année, 13 agents de la SNCF ont mis fin à leur jour. Certains parlent d'un syndrome identique à ce qu'a connu France Télécom. Des représentants syndicaux seront reçus par la direction le 23 juin. Je vous rappelle aujourd'hui les obsèques de Marguerite Arnoux, née Grassler, âgée de 92 ans, célébrée à 10h30 en l'église de la Bresse. Les obsèques de Bernard Beaumont, âgé de 94 ans de Remiremont, prévues à 14h15 au crématorium d'Épinal, dans l'intimité. Les obsèques de Gilles Petitjean, âgé de 74 ans, sont prévues à 14h30 en l'église du Ménil. Le sport avec, et bien sûr, l'événement, c'est la Coupe du Monde en Amérique, du 11 juin au 19 juillet, avec le match d'ouverture aujourd'hui qui est prévu à 21h et ce sera entre le Mexique et l'Afrique du Sud. Le premier match des Bleus, lui, est prévu pour le 16 juin, ce sera face au Sénégal. Et puis, à partir de demain et jusqu'à dimanche, va se tenir le 41e Rallye Vosges Grand Est sur le secteur de Gérardmer et ce sera avec la présence de Sébastien Loeb en tête d'affiche. La météo pour ce jeudi, du soleil avec des nuages, encore quelques pluies possibles, 19 degrés avec un léger vent d'ouest. Pour vendredi, soleil et nuages, température de 12 à 23 degrés. Les températures monteront jusqu'à 27 degrés samedi avec toujours un temps sec. Un temps sec jusqu'à lundi avec encore des températures agréables où il fera de 11 à 25 degrés.
1: Frédéric Peduzzi, PDG du groupe Livion. En fait, aujourd'hui, 88 ans du groupe Livion, mais aussi de l'entreprise Peduzzi à l'origine.
2: Tout à fait. Donc, alors d'abord, c'est un petit clin d'œil à notre département, hein, où on a développé nos affaires depuis 88 ans. Et effectivement, alors qu'on a des activités anniversaires dans toutes les entreprises du groupe, pour Peduzzi, c'est plus spécial, puisque ça correspond exactement à la date de naissance de l'entreprise, en 1938.
1: Un petit historique, vite fait.
2: Rapidement, l'historique. Donc, création par mon grand-père et ma grand-mère, Dominique et Catherine Peduzzi, en 1938. Malheureusement, donc, le grand-père est décédé relativement tôt, en 1950. Donc, c'est Livio Peduzzi, à l'époque, non majeur, qui a repris l'entreprise. Et à partir des années 50, il lui a donné un certain développement, qui a connu, comme toutes les entreprises, des hauts, des bas, des choses qui se sont plus ou moins bien passées. Mais globalement, ben voilà, il a mené cette entreprise pendant une longue durée, hein, pendant presque 44 ans, donc sur les 88 ans dont on parle. Et donc dans les années, début des années 90, malheureusement, donc il est décédé. Et nous avons repris avec Dominique, mon frère, les destinées de l'entreprise en 1993. Voilà, en lui donnant également d'autres tournants, soit en matière technique, soit en matière géographique, hein, puisque il est évident que si l'entreprise était restée dans son jus et tout, elle ne serait pas à la taille ni à l'impact l'importance qu'elle a aujourd'hui. Et donc on a développé tout ça là, donc jusque dans les années actuelles, voilà, où on espère continuer et pérenniser l'activité.
1: Oui, parce qu'en fait, la petite entreprise Pélusi est devenue un véritable groupe du bâtiment, quoi.
2: Alors, l'entreprise Pélusi en elle-même, c'est 160 personnes réparties en différents pôles d'activité, avec chacun des responsables, des collaborateurs affectés à différentes techniques et technologies. Mais effectivement, il y a d'autres métiers qui sont représentés dans le groupe à travers d'autres entreprises. Et aujourd'hui, donc, le groupe représente 14 entreprises, 400 personnes et environ 70 millions d'euros de chiffre d'affaires consolidé.
1: Et les domaines d'activité ?
2: Alors les domaines d'activité, historiquement, nous sommes une entreprise de gros œuvres génie civil. C'est encore la part la plus importante au sein du groupe. Ça représente les plus gros effectifs et la plus grosse activité. Derrière, on a une deuxième grosse activité qui comprend les résines. Donc toutes les résines qui permettent soit de réparer, soit d'embellir, soit de traiter le béton. On a également des métiers autour de l'anticorrosion. Donc là, c'est pareil, c'est les traitements du métal. Et puis, on a des entreprises bien connues dans le secteur du tuyau aussi, hein, comme l'entreprise Vanson, donc qui, elle, travaille dans le domaine de l'étanchéité des toitures et également donc dans le domaine du chauffage et climatisation. Et puis, les Ormes, qui sont une activité un petit peu à part, puisque si elle a bien une activité dans le bâtiment, à travers son activité JC logistique d'échafaudage, elle s'occupe de réparer et d'entretenir les véhicules du groupe.
1: Mais là, c'est les entreprises du secteur, il y en a quelques-unes un peu plus loin.
2: Alors d'un point de vue géographique, effectivement, hein, on est essentiellement vosgien, mais ceci étant, d'abord, les entreprises vosgiennes interviennent en dehors du département. Et puis, on a une entreprise qui s'appelle Solibat, là, qui est près de Vaslone, là, en Alsace. On a une entreprise ATSA, donc, qui est à Richevillers, également en Alsace. Chenigny, qui est à Offemont, dans le territoire de Belfort. Et puis, nous avons l'entreprise STS, donc, qui est près de Grenoble. Et enfin, l'entreprise EMTS, qui est installée dans les Vosges, a une agence également en Rhône-Alpes, entre Lyon et Valence, là.
1: Et avant de parler de cette journée, l'activité du groupe, deux, trois chiffres, comment ça va ?
2: Alors l'activité du groupe, je ne fais pas un dessin, la conjoncture elle est très compliquée, mais le groupe s'en tire aujourd'hui plutôt correctement. On a fait un exercice l'année dernière où malgré une baisse de chiffre d'affaires, on a réussi à améliorer les résultats. Donc ça c'était très bien. Donc ça veut dire que les équipes au quotidien, ma foi, arrivent à trouver l'énergie, les ressources, l'intelligence et les idées là pour pouvoir mettre en œuvre des chantiers de façon, y compris dans une conjoncture difficile, à y trouver un résultat positif pour tout le monde. On est par ailleurs très performant en matière de sécurité et santé, puisque quand on nous compare aux statistiques qu'on peut trouver dans la profession, en général, on est au minimum deux fois plus performant, que ce soit en matière d'accidentologie, de gravité, etc. Et ça a été confirmé par une enquête qu'on a réalisée en interne, qu'on appelle la QVCT, c'est-à-dire qualité de vie et conditions de travail, où les résultats donnés par les collaborateurs sont plutôt très bons, on va dire, par rapport à ce qu'on trouve dans la profession.
1: Oui, c'est une politique que tu pratiques depuis une paire d'années, ça.
2: Alors, on ne peut pas pratiquer seul une politique comme ça, hein, c'est que toutes les équipes ont en tête la même chose, c'est-à-dire que pour travailler correctement, ma foi, il faut aussi que les gens soient respectés et puis qu'ils disposent de ce dont ils ont besoin en matière d'organisation, de matériel et autres, de management aussi, pour pouvoir exprimer au mieux leur qualité sur les chantiers. Là.
1: Alors, aujourd'hui, c'est une grande journée. Quels sont les invités? Qui peut venir? Et qu'est-ce qu'il y a au programme?
2: Alors aujourd'hui, donc on a invité évidemment des clients s'ils pouvaient se déplacer, évidemment des fournisseurs clés, mais principalement, on va dire, beaucoup de collaborateurs actuels ou anciens de l'entreprise, voilà, qui vont pouvoir retrouver sur place un certain nombre d'activités. La volonté est de faire quelque chose de plutôt, on va dire, familial, convivial, voilà, c'est plutôt une rencontre entre voisins, on dirait presque, hein, et tout, où on va pouvoir, pour les gamins, avoir des activités à travers le petit train, Donc c'est intéressant parce que le petit train, s'il est installé à Fraisse, c'est bien entendu qu'il y a des gens qui ont eu l'idée, la force, l'énergie de le faire. Mais il a fallu aussi du matériel et un petit peu de soutien de ce côté-là. Donc ça, c'est l'entreprise qui l'a apporté. Donc là, ils vont pouvoir profiter du petit train là qui est juste à côté du stade. Ils vont travailler sur le stade Livio où on peut aussi constater que le clubhouse à côté duquel on est et tout est une réalisation de l'entreprise, mais qui s'est fait dans le cadre d'une formation à l'époque et donc qui a pas coûté grand-chose au club puisque en fait c'est sur les heures de formation de l'entreprise que tout ça a été fait avec la contribution de la commune qui a payé les matériaux à l'époque. Voilà, on se retrouve sur le stade Livio Peduzzi qui est un petit peu emblématique aussi puisque voilà, il porte le nom de celui qui a dirigé le plus longtemps aujourd'hui l'entreprise.
1: Et qui a dirigé la commune.
2: Et qui a dirigé la commune et qui a dirigé le club de foot. Là aussi, il y a des interactions. Le président du club de foot actuellement, c'est Kevin Amato qui travaille à l'entreprise également. Donc, on voit que tout ça se croise et se rassemble. Donc, il y aura un petit tournoi de foot, enfin, un petit match de foot cet après-midi. Il y a possibilité aussi de faire de la pétanque. Et puis, pour les gamins, il y a également possibilité de se balader sur des ânes ou de profiter d'une structure gonflable pour s'amuser. Voilà, tout ça en toute convivialité et tranquillité.
1: Donc, tu es en train de recruter les ouvriers de demain.
2: Alors ça aussi on peut, oui, il n'y a pas de problème là, puisque clairement pour des entreprises il faut des collaborateurs. Moi j'espère qu'on est assez attractif pour effectivement attirer tous ces jeunes là je ne sais pas si les structures gonflables seront suffisantes pour leur faire décider à leur âge de venir chez nous, mais on s'attachera à leur démontrer chaque fois que ce sera l'occasion là, qu'ils peuvent venir travailler dans une entreprise où il fait bon travailler, je l'espère.
1: Je te dis quoi pour terminer, bonne 88e anniversaire Italo Vosges.
2: Oui, il y a effectivement nos racines qui sont représentées. Il y a sur le sous le chapiteau les figurines du carnaval de Schignano là qui sont figurées. Voilà, on a une mission qui dit qu'il faut puiser dans nos racines. Donc la partie italienne en fait partie, mais c'est une partie italienne qui a su, on va dire, se mettre en place ici, collaborer avec les locaux. Et on aura toujours une petite pensée pour le début de l'entreprise, hein, où en fait les Italiens venus s'installer en 1938 à l'aube de la guerre qui opposait entre autres la France à l'Italie, malgré tout ils ont trouvé un terrain où ils ont trouvé des personnes avec qui travailler, avec qui s'entendre et avec qui collaborer. Donc voilà, c'est tout ce mélange-là là, qui fait la longévité et dont on doit se souvenir pour continuer à poursuivre notre histoire.

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1: Bonjour à tous, c'est Radio Collège sur Radio des Ballons. Donc Mila, de quoi tu fais? Qu'est-ce que tu fais d'ailleurs?
2: J'ai tiré une image et avec cette image, j'ai écrit un début d'histoire.
1: Ok, ça a l'air intéressant, donc on y va?
2: Oui. Il était une fois dans une nuit froide et sombre, un petit coucou qui se sentait seul. Il était enfermé dans un salon. Il se demandait si un jour il aurait un ami. Un jour, il vit par la fenêtre une jolie chouette qui volait avec grâce.
3: Ah oui, c'est le démarrage. Alors, tu peux imaginer, on va imaginer comme ça, cette chouette, c'est qui, c'est quoi?
2: En fait, cette chouette, je pense qu'elle serait magique et qu'elle l'aiderait à trouver des amis.
3: Oui.
2: Et il vivrait une aventure et par magie, le coucou pourrait voler et il se débarrasserait à un moment de sa maison entre guillemets.
3: Ah, d'accord.
2: Ce serait un oiseau à la fin.
3: Ça serait un oiseau. Et là, la chouette, c'est une idée. Alors c'est une piste que je donne. Est-ce que tu connais une divinité dont l'emblème est la chouette dans l'Antiquité? Toi, tu connais?
1: Athéna, voilà. Donc la déesse de la sagesse et de la de la guerre du coup, mais de la stratégie plutôt. Donc Athéna, souvent on peut retrouver des pièces ou des vestiges, surtout d'une grande fête dédiée à Athéna, donc les Panathénées. Et souvent on retrouve des pièces grecques où sur le bord des fois c'est marqué Athéna et derrière la pièce, donc derrière ce que vaut la pièce, il y a une chouette, donc l'emblème d'Athéna.
3: Et ça te dirait de faire intervenir cette déesse dans l'histoire sous la forme de la chouette, quoi?
2: La chouette elle serait plutôt gentille, stratégique et
3: D'accord.
2: Rusé aussi.
3: Oui, enfin, donc on a un début d'histoire né d'un jeu de cartes, effectivement, que les élèves tirent. Et bien, en tout cas, ça permet l'occasion d'explorer les mythologies. De toute façon, tout renvoie à un monde foisonnant et historique. Tu veux parler, Julie?
1: Mais en même temps, moi, par exemple, quand j'écris mes histoires, à chaque fois, j'imagine une sorte de petite mythologie derrière, un commencement du temps, entre guillemets. Et ça m'aide beaucoup parce que comme ça, on peut savoir ce qui s'est passé avant et pour imaginer ce qui se passera après, si jamais un dieu décide de se révéler ou s'il décide d'intervenir, etc. Et franchement, ce serait une bonne idée de mettre un dieu ou une déesse dans l'histoire de Mila. Parce que franchement, ça donnerait une petite touche de fun et puis ce serait génial, ce serait une belle histoire.
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4: Blanche de Fabrice Melchior par la compagnie des moissonneuses batteuses. Ce sera samedi 13 juin à 17h au Ménil, à la salle polyvalente familiale, sensible et drôle, gratuit sur inscription 07 88 79 51 51 ou sur famille@cc-ballondeshautdevosges.fr. Une grand-mère et sa petite-fille face à la maladie d'Alzheimer. C'est pour tout public dès 7 ans. Pierrette va arriver avec son éphéméride. Voici Lio, Banana Split.

0: ce 11 juin. Bonne fête Barnabé, Barnabas. Les naissances du 11 juin. Hugh Laurie, l'acteur. Sylvie Flepp, l'actrice. Christophe Lemaître, l'athlète. Stéphanie Graff, la joueuse de tennis. Louis Laforge, le présentateur télévision et journaliste. Jean Alési, le pilote automobile. José Beauvais, le paysan du Larzac, spécialiste des OGM. En 1925, c'est la naissance de Jean-Pierre Chabrol, l'écrivain et scénariste. En 1910, Jean-Yves Cousteau, l'océanographe et inventeur du scaphandre autonome. En 1864, Richard Strauss, le compositeur allemand. Et les Mignons, en 2015, et personnages de films. Les décès, en 2020, Marcel Maréchal, le metteur en scène. En 2018, Yvette Horner, l'accordéoniste. En 2014, Gilles Segal, l'auteur dramatique, metteur en scène, acteur de théâtre et cinéma. En 2008, Jean de Sailly, l'acteur et ancien directeur de théâtre. En 1988, c'est le décès de Christine Fabrega, l'actrice et animatrice de télé. Et en 1979, le décès de John Wayne, l'acteur américain. En 2017, c'est le premier tour des législatives en France. En 2009, l'OMS déclare l'état de pandémie mondiale à la grippe A, H1N1. En 2000, nouveau record de distance parcouru en voile par Bruno Perron et Grand Dalton, 1159 km en 24 heures. En 1994, à Gruchet-le-Valas, en Seine-Maritime, Émilie Tanet, 9 ans, est retrouvée morte chez des amis de ses parents, empoisonnée par du cyanure introduit dans sa josacine. Le 27 juillet, Jean-Marc Desperrois est écroué et condamné en mai 1997 à 20 ans de prison. En 1984, Jean Alési remporte sa première victoire en Formule 1 sur le circuit canadien. En 1982, c'est la sortie en salle du film E.T. En 1950, Henri Matisse est couronné à la Biennale de Venise, une consécration pour le peintre français âgé de 81 ans. Le dicton de Barnabé la journée clairette, Saint-Médard rachète. S'il pleut à Saint-Barnabé, ça repousse jusque Saint-Gervais qui ferme le robinet.
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0: Radio Déballons ensemble de nos centres émissions en cette journée du 11 juin. Il est 8h30.
1: L'actualité de ce jeudi. Le 10 mars dernier, un habitant de Gendreville de 19 ans qui circulait en voiture sans ceinture de sécurité a refusé d'obtempérer face à deux policiers municipaux qui l'ont suivi jusqu'à son domicile. Ils seront rejoints par deux gendarmes. Le jeune homme les a alors insultés et menacés avec une disqueuse avant d'être interpellé. L'individu vient d'être jugé au tribunal d'Épinal. Il n'avait pas de casier judiciaire et a été condamné à 4 mois de prison avec sursis. Il devra dédommager les policiers et les gendarmes à hauteur de 1 800 € et devra effectuer un stage de citoyenneté. À Mirecourt, le 22 mai dernier, un homme de 33 ans s'est disputé avec un couple et a sorti un couteau avant de quitter les lieux. Il reviendra quelques instants plus tard et cette fois aura affaire aux gendarmes qui l'arrêteront. L'homme a récemment été jugé au tribunal. Il était accusé de violence et menaces avec armes, conduite sans permis, port d'armes illégales et refus de se soumettre à un contrôle d'alcoolémie. Il a finalement été condamné à 18 mois de prison, dont 9 avec sursis, diverses obligations et interdictions. Il devra également dédommager le couple pour un montant de 700 €. Hier, suite à un appel des syndicats de la SNCF, aucun train n'a circulé dans les Vosges et une trentaine de cheminots ont fait grève et se sont rassemblés à la gare de Bruyères. La mobilisation a été lancée pour dénoncer l'ouverture à la concurrence sur les lignes TER et également la baisse des effectifs qui a fortement dégradé les conditions de travail, à tel point que depuis le début de l'année, 13 agents de la SNCF ont mis fin à leur jour. Certains parlent d'un syndrome identique à ce qu'a connu France Télécom. Des représentants syndicaux seront reçus par la direction le 23 juin. Je vous rappelle aujourd'hui les obsèques de Marguerite Arnoux, née Grassler, âgée de 92 ans, célébrée à 10h30 en l'église de la Bresse. Les obsèques de Bernard Beaumont, âgé de 94 ans de Remiremont, prévues à 14h15 au crématorium d'Épinal, dans l'intimité. Les obsèques de Gilles Petitjean, âgé de 74 ans, sont prévues à 14h30 en l'église du Ménil. Le sport avec, et bien sûr, l'événement, c'est la Coupe du Monde en Amérique, du 11 juin au 19 juillet, avec le match d'ouverture aujourd'hui qui est prévu à 21h et ce sera entre le Mexique et l'Afrique du Sud. Le premier match des Bleus, lui, est prévu pour le 16 juin, ce sera face au Sénégal. Et puis, à partir de demain et jusqu'à dimanche, va se tenir le 41e Rallye Vosges Grand Est sur le secteur de Gérardmer et ce sera avec la présence de Sébastien Loeb en tête d'affiche. La météo pour ce jeudi, du soleil avec des nuages, encore quelques pluies possibles, 19 degrés avec un léger vent d'ouest. Pour vendredi, soleil et nuages, température de 12 à 23 degrés. Les températures monteront jusqu'à 27 degrés samedi avec toujours un temps sec. Un temps sec jusqu'à lundi avec encore des températures agréables où il fera de 11 à 25 degrés.
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Daniel Lévy, Ahmed Mouissi, mon frère, les 10 commandements, 8h39. Et il y a les journées européennes de l'archéologie, hein, ce week-end qui arrive là. Et à Remiremont aussi. Et rendez-vous du dimanche 14 juin au musée de Remiremont. Entrée libre et gratuite, la visite guidée à 11h. Les origines archéologiques de Remiremont au musée Charles de Bruyère. C'est gratuit sans réservation, hein, quel est moi. Et puis un atelier, 14h30, création d'un pot préhistorique musée Charles Fréry. Gratuit sur inscription 03 29 62 59 13. C'est à partir de 7 ans. Voici Camélia Jordana, Le Monde en Main.

0: Le Monde en Main, Camélia Jordana, 8h43, barbecue party des commerçants, qui rient de crudités et desserts, c'est samedi 13 juin à 19h à la Halle de la Gare, à Rue, et avec le groupe Vendeste pour l'animation Tombola, 1 500 € de l'eau, plus un week-end au domaine de Ventron, réservation obligatoire au 06 83 38 77 48. Sylvie Alain vont arriver avec l'horoscope. Non, ce sera tout à l'heure. Parce que pour l'instant, nous allons, avant Nickelback et How You Remind Me, retrouver notre comique du jour, c'est Elise Moon, Toufik.
1: Bonjour, bonjour. Je m'appelle Toufik. J'ai de la cité des canigous. J'ai actuellement stage emploi jeune. Ça te fait marrer toi, bâtard. Bon, j'ai un stage emploi jeune en tant que comtesse d'accueil. Donc, si vous voulez bien me suivre, mesdames et messieurs, la visite de la basilique va commencer. Donc, la basilique fut créée 300 ans avant Jésus-Christ par les catholiques musulmans. Vous pouvez remarquer sur votre droite une voûte, dite voûte plantaire, qui n'est pas sans rappeler l'arche, le centre commercial Vilizy 2, car il a été construit à la même époque. Ici, juste à côté des stalagmites, vous pouvez remarquer ici un lac souterrain qui provoque un écho. Ok. Allez-y, mademoiselle, hein. Qu'est-ce que vous... Hein, quoi? Speak English? Ah ouais, t'es bonne, toi. Vas-y, pense-toi, ouais. Donc, si vous voulez bien me suivre, mesdames et messieurs, donc, ici, vous pouvez constater une paire de baskets ayant appartenu à Charlemagne en personne. Vous pouvez remarquer sur les trois bandes représentant les trois victoires. Waterloo, Samothrace, Adidas. Ici, une paire de chaussettes ayant appartenu au duc de Burlington. Et une paire de Nunchaku au duc de Guise. Donc, si vous voulez bien me suivre, mesdames et messieurs, la visite continue. Quoi? Quoi, qu'est-ce qu'il y a? Quoi, qu'est-ce que tu veux, toi? Quoi? Quoi? Quoi? Vas-y, la PC, qu'est-ce que tu dis? Quoi? Quoi, j'ai fait mal? Quoi? Les toilettes? Ah, les toilettes! Excuse-moi. Ah, respect, respect. Ah, vous êtes un homme ou une femme, madame? Ah, c'est au fond à droite. Il y a marqué vase de soissons. Donc ici, mesdames et messieurs, sur cette fresque de Bernard de Vinci, vous pouvez remarquer ici le roi Lion. Alors en guerre contre Guillaume le Conquérant, Guillaume le Conquérant qui avait pour habitude de fêter ses victoires en organisant des balles et des menuets. Pardon, madame? Oui, tout à fait, madame, vous avez raison de le notifier. Car c'est ici, en cet endroit même, que Louis XIV fut couronné, en présence de sa fille Louis XVI. On raconte, pour la petite histoire, que Robespierre et Jean-Marc Thibault ne purent arriver à l'heure au rendez-vous, car ayant 2 heures de retard, d'où l'expression chercher midi 14h. Donc, si vous voulez bien, monsieur, mesdames et messieurs, si vous voulez bien l'approcher, approchez. Car c'est ici, en cet endroit même, que fut signé le traité de Versailles entre le général Pétain et le capitaine Doc. Donc, si vous voulez bien, monsieur, mesdames et messieurs, afin d'assister à cette reconstitution de cette page historique de l'histoire de l'Hexagone. Pétain. Bonjour. Comme on disait à l'époque, c'est moi, c'est Félix. Bonjour, mais mon chat, mais... Ah non, c'est pas ça. Mais mon chat, mais je me vaux l'honneur de votre visite inopinée. Mais mon chat, c'est afin de signer le traité de Versailles, en vain de l'avenir de l'Hexagone. Mais non. Mais mon chat, je vais voir où je l'ai remisé. Attends. En attendant, prenez ces quelques qualités strictes. Non. Bon, ça c'est fait. Mesdames et messieurs, faites attention en arrivant à ne pas chuter dans les oubliettes de Monte Cristo, oubliettes de plus de 35 mètres de profond. Oh, qu'est-ce que vous faites là, madame? Mais je vous avais dit, les toilettes sont au fond à droite. Ouais, mais je suis pas sauveteur, moi. Tiens, vous pouvez lui balancer un sandwich? Voilà, donc la visite est finie. Ça vous a plu, monsieur? Hé, hey, monsieur! Hé, hey, pour boire, c'est pour la gueule à ta mère! Enculé!
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Remain Me, 8h52, apéro théâtre, meurtre au palace, une enquête policière captivante sur fond de libération entre collabos, résistance et secrets bien gardés. Ce sera vendredi 19 juin à 20h au casque du calvaire, accès libre et gratuit organisé par les ados du petit théâtre de Vecoux que nous connaissons bien. Bonne journée à toutes et à tous, nos stations se séparent comme chaque jour. Sylvie et Alain vont arriver avec l'horoscope. Voici Frédéric Château, le malheur des uns, vous vous souvenez, 1968.

0: 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Bonjour à tous, Saint-Barnabé aujourd'hui. Alors en avant pour les prévisions du jour.
1: Bélier, motivez vos troupes au boulot. Vous aurez besoin de l'énergie de chacun.
0: Taureau, très bon influx pour votre position professionnelle. Vous ferez un grand bond en avant aujourd'hui.
1: Gémeaux, vous aurez sans doute une décision importante à prendre aujourd'hui.
0: Cancer, cette journée ne sera pas facile à vivre côté travail, sauf si vous faites un important effort d'adaptation.
1: Lion, un léger désaccord avec une personne proche pourrait être résolu si vous acceptiez de faire des concessions.
0: Vierge, les influences planétaires encourageront la formation de nouvelles relations qui pourraient se transformer en amitié durable.
1: Vous qui êtes balance, eh bien aujourd'hui on pourrait vous confier un projet ou des travaux qui feront appel à votre esprit innovant.
0: Scorpion, profitez de l'ambiance planétaire favorable pour reprendre confiance en vous et en vos capacités professionnelles.
1: Sagittaire, dans l'ensemble, la journée sera propice pour poser les bases des projets futurs que vous cogitez depuis quelque temps.
0: Capricorne, un seul mot d'ordre, persévérance.
1: Verseau, rien ne se passe comme prévu aujourd'hui et évidemment, vous adorez ça.
0: Enfin poisson, on pourrait vous faire d'intéressantes propositions et pour certains natifs, un changement de poste viendra augmenter leurs responsabilités. Bonne journée à tous. À demain. Demain, vous penserez bien à fêter Guy.
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1: L'actualité de ce jeudi. Le 10 mars dernier, un habitant de Gendreville de 19 ans qui circulait en voiture sans ceinture de sécurité a refusé d'obtempérer face à deux policiers municipaux qui l'ont suivi jusqu'à son domicile. Ils seront rejoints par deux gendarmes. Le jeune homme les a alors insultés et menacés avec une disqueuse avant d'être interpellé. L'individu vient d'être jugé au tribunal d'Épinal. Il n'avait pas de casier judiciaire et a été condamné à 4 mois de prison avec sursis. Il devra dédommager les policiers et les gendarmes à hauteur de 1 800 € et devra effectuer un stage de citoyenneté. À Mirecourt, le 22 mai dernier, un homme de 33 ans s'est disputé avec un couple et a sorti un couteau avant de quitter les lieux. Il reviendra quelques instants plus tard et cette fois aura affaire aux gendarmes qui l'arrêteront. L'homme a récemment été jugé au tribunal. Il était accusé de violence et menaces avec armes, conduite sans permis, port d'armes illégales et refus de se soumettre à un contrôle d'alcoolémie. Il a finalement été condamné à 18 mois de prison, dont 9 avec sursis, diverses obligations et interdictions. Il devra également dédommager le couple pour un montant de 700 €. Hier, suite à un appel des syndicats de la SNCF, aucun train n'a circulé dans les Vosges et une trentaine de cheminots ont fait grève et se sont rassemblés à la gare de Bruyères. La mobilisation a été lancée pour dénoncer l'ouverture à la concurrence sur les lignes TER et également la baisse des effectifs qui a fortement dégradé les conditions de travail, à tel point que depuis le début de l'année, 13 agents de la SNCF ont mis fin à leur jour. Certains parlent d'un syndrome identique à ce qu'a connu France Télécom. Des représentants syndicaux seront reçus par la direction le 23 juin. Je vous rappelle aujourd'hui les obsèques de Marguerite Arnoux, née Grassler, âgée de 92 ans, célébrée à 10h30 en l'église de la Bresse. Les obsèques de Bernard Beaumont, âgé de 94 ans de Remiremont, prévues à 14h15 au crématorium d'Épinal, dans l'intimité. Les obsèques de Gilles Petitjean, âgé de 74 ans, sont prévues à 14h30 en l'église du Ménil. Le sport avec, et bien sûr, l'événement, c'est la Coupe du Monde en Amérique, du 11 juin au 19 juillet, avec le match d'ouverture aujourd'hui qui est prévu à 21h et ce sera entre le Mexique et l'Afrique du Sud. Le premier match des Bleus, lui, est prévu pour le 16 juin, ce sera face au Sénégal. Et puis à partir de demain et jusqu'à dimanche, va se tenir le 41e Rallye Vosges Grand Est sur le secteur de Gérardmer. Et ce sera avec la présence de Sébastien Loeb en tête d'affiche. La météo pour ce jeudi, du soleil avec des nuages, encore quelques pluies possibles, 19 degrés avec un léger vent d'ouest. Pour vendredi, soleil et nuages, température de 12 à 23 degrés. Les températures monteront jusqu'à 27 degrés samedi avec toujours un temps sec jusqu'à lundi avec encore des températures agréables où il fera de 11 à 25 degrés.
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1: C'est un air d'été, Remiremont à l'heure estivale et jusqu'au mois de septembre. Ainsi, les journées européennes de l'archéologie. Rendez-vous dimanche 14 juin au musée de Remiremont, entrée libre et gratuite. Visite guidée à 11h, les origines archéologiques de Remiremont au musée Charles de Bruyères. Gratuit, c'est sans réservation. Et l'atelier à 14h30, création d'un pot préhistorique, musée Charles Fréry. C'est gratuit sur inscription au 03 29 62 59 13 à partir de 7 ans. Don du sang, mercredi 17 juin, de 15h30 à 19h30 au Palais des Congrès, organisé par l'établissement français du sang. Apéro théâtre, une enquête policière captivante sur fond de libération entre collabos, résistance et secrets bien gardés, vendredi 19 juin à 20h au kiosque du Calvaire, accès libre et gratuit, organisé par les ados du petit théâtre de Vecoux. Fête de la musique dimanche 21 juin. De nombreux artistes amateurs, groupes associatifs et semi-professionnels vous donnent rendez-vous à Remiremont à partir de 15h, donc dimanche 21 juin, centre-ville, quartier Charles Revillon, rue du Canton, plan d'eau, médiathèque, hôtel de ville, l'accès est libre et gratuit. Concert au musée, un tour du monde en musique, l'ensemble de cordes Romarimontin, les accordés vous propose un voyage musical mêlant classique, musique de film et traditions populaires de différents pays. Samedi 20 juin à 16h30 au musée Charles de Bruyères, l'entrée est libre et gratuite. Concert de l'orchestre de mandolines et guitares de Remiremont, dimanche 21 juin à 20h au grand salon de l'hôtel de ville, accès libre et gratuit. Louise Combier, atelier d'écriture et concert avec cette candidate à The Voice 9, samedi 20 juin, atelier de 15h à 17h30, concert à 18h à la médiathèque. C'est gratuit, inscription obligatoire à l'atelier d'écriture organisé par la médiathèque Le Cercle. Expo photo, prendre le temps de regarder par Valentine Zeller. C'est jusqu'au 27 juin à la médiathèque. Accès libre et gratuit aux horaires d'ouverture de la médiathèque, bien évidemment. Répétition publique, ensemble les accordés. Lundi 29 juin à 18h30, Jardin des Olives, accès libre et gratuit, organisé par la ville de Remiremont.
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1: Beaucoup de cœur télévisé en ce jeudi. Dirty Dancing est de retour. C'est la comédie dramatique états-unienne de 1987 avec Patrick Swayze et Jennifer Grey. Été 1963, bébé passe des vacances familiales dans un village de l'Oregon. Elle découvre le local d'un groupe de danse formé par les animateurs. L'ambiance est électrique. Les couples se contorsionnent sur des rythmes lourds et syncopés d'un classique du rhythm and blues, le Dirty Dancing. Envoyé spécial est bien sûr proposé sur France 2, présenté par Élise Lucet comme à l'habitude. Et puis France 4, Love and Mercy. C'est un biopic états-unien de 2014 avec Paul Dano et John Cusack. Dans les séquences situées dans les années 1960, Paul Dano incarne un jeune Brian Wilson en pleine effervescence créative. Après avoir quitté les tournées des Beach Boys à cause des crises d'angoisse, il se consacre entièrement au travail en studio. France 5, 21h10, Rome, les secrets du palais de l'empereur Hadrien. Un documentaire à l'est de Rome, à Tivoli, se trouve une villa peu connue, la résidence de l'empereur Hadrien. Il s'agit en réalité de tout un complexe avec plus de 30 bâtiments d'importance. Des archéologues ont découvert un dédale de tunnels. Oplontis et la malédiction du Vésuve, c'est à 22h. Autre documentaire. M6, c'est parti pour la Coupe du Monde à 20h50. Le MAG, déjà, ce sera à 20h40. Également à 18h20. Et à 20h50, Mexique, Afrique du Sud, présenté par Xavier Domergue et Benoît Chéroux. C'est donc M6 qui s'y colle, et c'est tout nouveau, bien entendu, jusqu'à la finale au Stadium de New York. La Coupe du Monde de la FIFA, le MAG, reprendra après le match, c'est-à-dire à 23h10. 19h55, automobile sur l'équipe. 24 heures du Mans, et ce sera les mythiques 24 heures qui sont à suivre en exclusivité sur la chaîne L'Équipe. Le premier rendez-vous est dès ce soir avec l'hyper Paul, à suivre en direct à partir de 19h55. Et puis à 14h20, du football avec un match de préparation à la Coupe du Monde, parce qu'il y en a encore qui se prépare, évidemment.
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0: Bonjour à tous, Saint-Barnabé aujourd'hui. Alors en avant pour les prévisions du jour.
1: Bélier, motivez vos troupes au boulot. Vous aurez besoin de l'énergie de chacun.
2: Taureau, très bon influx pour votre position professionnelle. Vous ferez un grand bond en avant aujourd'hui.
3: Gémeaux, vous aurez sans doute une décision importante à prendre aujourd'hui.
4: Cancer, cette journée ne sera pas facile à vivre côté travail, sauf si vous faites un important effort d'adaptation.
5: Lion, un léger désaccord avec une personne proche pourrait être résolu si vous acceptiez de faire des concessions.
6: Vierge, les influences planétaires encourageront la formation de nouvelles relations qui pourraient se transformer en amitié durable.
7: Vous qui êtes balance, eh bien aujourd'hui on pourrait vous confier un projet ou des travaux qui feront appel à votre esprit innovant.
8: Scorpion, profitez de l'ambiance planétaire favorable pour reprendre confiance en vous et en vos capacités professionnelles.
9: Sagittaire, dans l'ensemble, la journée sera propice pour poser les bases des projets futurs que vous cogitez depuis quelque temps.
10: Capricorne, un seul mot d'ordre, persévérance.
11: Verseau, rien ne se passe comme prévu aujourd'hui et évidemment, vous adorez ça.
12: Enfin Poisson, on pourrait vous faire d'intéressantes propositions et pour certains natifs, un changement de poste viendra augmenter leurs responsabilités.
0: Bonne journée à tous, à demain vous penserez bien à fêter Guy.

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1: L'actualité de ce jeudi. Le 10 mars dernier, un habitant de Gendreville de 19 ans qui circulait en voiture sans ceinture de sécurité a refusé d'obtempérer face à deux policiers municipaux qui l'ont suivi jusqu'à son domicile. Ils seront rejoints par deux gendarmes. Le jeune homme les a alors insultés et menacés avec une disqueuse avant d'être interpellé. L'individu vient d'être jugé au tribunal d'Épinal. Il n'avait pas de casier judiciaire et a été condamné à 4 mois de prison avec sursis. Il devra dédommager les policiers et les gendarmes à hauteur de 1 800 euros et devra effectuer un stage de citoyenneté. À Mirecourt, le 22 mai dernier, un homme de 33 ans s'est disputé avec un couple et a sorti un couteau avant de quitter les lieux. Il reviendra quelques instants plus tard et cette fois aura affaire aux gendarmes qui l'arrêteront. L'homme a récemment été jugé au tribunal. Il était accusé de violence et menaces avec armes, conduite sans permis, port d'armes illégales et refus de se soumettre à un contrôle d'alcoolémie. Il a finalement été condamné à 18 mois de prison, dont 9 avec sursis, diverses obligations et interdictions. Il devra également dédommager le couple pour un montant de 700 euros. Hier, suite à un appel des syndicats de la SNCF, aucun train n'a circulé dans les Vosges et une trentaine de cheminots ont fait grève et se sont rassemblés à la gare de Bruyères. La mobilisation a été lancée pour dénoncer l'ouverture à la concurrence sur les lignes TER et également la baisse des effectifs qui a fortement dégradé les conditions de travail, à tel point que depuis le début de l'année, 13 agents de la SNCF ont mis fin à leur jour. Certains parlent d'un syndrome identique à ce qu'a connu France Télécom. Des représentants syndicaux seront reçus par la direction le 23 juin. Je vous rappelle aujourd'hui les obsèques de Marguerite Arnoux, née Grassler, âgée de 92 ans, célébrées à 10h30 en l'église de la Bresse. Les obsèques de Bernard Beaumont, âgé de 94 ans de Remiremont, prévues à 14h15 au crématorium d'Épinal, dans l'intimité. Les obsèques de Gilles Petitjean, âgé de 74 ans, sont prévues à 14h30 en l'église du Ménil. Le sport avec, et bien sûr, l'événement, c'est la Coupe du Monde en Amérique du 11 juin au 19 juillet avec le match d'ouverture aujourd'hui qui est prévu à 21h et ce sera entre le Mexique et l'Afrique du Sud. Le premier match des Bleus, lui, est prévu pour le 16 juin, ce sera face au Sénégal. Et puis à partir de demain et jusqu'à dimanche, va se tenir le 41e Rallye Vosges Grand Est sur le secteur de Gérardmer et ce sera avec la présence de Sébastien Loeb en tête d'affiche. La météo pour ce jeudi, du soleil avec des nuages, encore quelques pluies possibles, 19 degrés avec un léger vent d'ouest. Pour vendredi, soleil et nuages, température de 12 à 23 degrés. Les températures monteront jusqu'à 27 degrés samedi avec toujours un temps sec. Un temps sec jusqu'à lundi avec encore des températures agréables où il fera de 11 à 25 degrés.

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1: Cette semaine, vous allez pouvoir découvrir L'objet du délit, comédie dramatique signée Agnès Jaoui, qui joue aux côtés de Daniel Auteuil et Eye Aydara, un film que vous pourrez retrouver aux variétés du Tio ainsi qu'au Majestic de Remiremont. L'histoire se déroule dans les coulisses d'une ambitieuse production de l'opéra Les Noces de Figaro et les tensions montent lorsqu'une accusation d'agression sexuelle éclate et chacun va alors devoir prendre position. C'est un film qui a reçu un bon accueil de la part de la presse, 3,3 sur 5, ce sont les notes d'Allociné, et les spectateurs l'ont noté 3,6. Le film Star Wars Mandalorian Han Grogu est toujours à l'affiche. Alors cette semaine, il est à découvrir aux variétés du Tio, au Majestic à Remiremont, au Casino du Lac à Gérardmer, ainsi qu'au grand écran à la Bresse, sans oublier l'entracte à Vanier. Film fantastique et d'aventure signé Jon Favreau. On y retrouve Pedro Pascal ou encore Sigourney Weaver dans les rôles principaux. Et donc de nouvelles aventures pour le célèbre chasseur de primes, accompagné par sa jeune recrue Grogu. Un film noté 3 par la presse et 3,4 par les spectateurs. À l'entracte de Vanier, vous retrouverez Histoire à parallèle cette semaine, un film dramatique d'Asghar Farhadi avec Isabelle Huppert, Virginie Fira, Pierre Ninet. C'est l'histoire d'une femme romancière qui va espionner des voisins pour trouver l'inspiration. Avec des notes assez moyennes, 3,3 pour la presse et 2,9 pour les spectateurs. Ellie sous emprise, c'est une comédie dramatique qui vous est proposée à la MCL de Gérardmer, un film de et avec Marie Raymond, José Garcia, Gustave Kervern également. L'histoire, c'est donc celle d'Élise engluée dans une relation toxique. Elle se retrouve propulsée à la tête d'une troupe de théâtre. Elle va alors être submergée par des crises de panique. Un film noté 3 par la presse et 3,5 par les spectateurs. À Remiremont au Majestic cette semaine, découvrez le tout nouveau Steven Spielberg Disclosure Day avec Emily Blunt, Josh O'Connor, Colin Firth également. Et dans cette histoire, eh bien, l'humanité va apprendre que les extraterrestres existent. Il y a également le film « Fils de personne » qui vous est proposé à Remiremont, un drame de Safi Nebout avec Romain Duris, l'histoire d'un homme qui va apprendre à connaître son fils adoptif. Et puis à Remiremont, il y a un ciné-débat pour vendredi où vous allez pouvoir voir le film « Au bord du monde » qui traite du milieu médical, débat animé par un psychiatre et en partenariat avec la Ligue des droits de l'homme.
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0: C'est moi l'antenne?
1: Oui, c'est à toi, Valérie.
0: Mesdames, mesdemoiselles, messieurs, vous allez entendre maintenant l'entretien au coin du feu de Monsieur Valéry Giscard d'Estaing, président de la République, avec Jacques Chancel.
2: On est là au coin du feu de bois, du feu, pour un entretien avec Monsieur Valéry Giscard d'Estaing, président de la République française, je pense. Normalement, c'est Chancel qui devait assurer l'entretien, mais il est un peu patraque, il a passé une radioscopie. Il avait avalé un échiquier, un grand. Je crois malheureusement que Giscard est à la boue. Non, le voilà. Bonsoir, monsieur le président.
3: Bonsoir, madame.
2: Ah.
3: Bonsoir, mademoiselle.
2: Ah bon.
3: Bonsoir, monsieur.
2: Ah.
3: Je suis venu au nom du gouvernement et mon personnel pour répondre aux questions nombreuses que vous êtes en droit de vous poser.
2: Ah.
3: Au passage, mon cher Mourouzi, je me félicite de cet entretien au coin du bois, le 15e depuis mon élection à la présidence de la République en 1975.
2: C'est pas le coin du bois, si c'est le... C'est le coin du feu. Et puis c'est pas le 15e entretien, c'est le 12e que... Voilà. Et puis d'abord, vous n'avez pas été élu en 75. Il semble bien que c'était en 74.
3: Bref, hein,
2: c'était... Et puis moi, d'abord, je m'appelle pas Mourouzi, je suis issu d'une vieille famille de coureurs cyclistes. Mon aïeul, Germaine Chancel, elle-même...
3: Je vous demande pas si votre grand-mère fait du vélo. Venons-en à vos questions. Je vous écoute.
2: Mon président... d'abord, si ma première question vous embête, on peut tout de suite passer à la deuxième question. Là on commence par la première question. Commençons donc par la question qui brûle les lèvres de tous les Français depuis la magnifique prestation de la majorité aux élections municipales. Oui ou non, mon président, y aura-t-il des élections législatives anticipées?
3: Je serai catégorique sur ce sujet. Je me suis chipé, ne m'a rien fait. Je ne sais pas pourquoi je provoquerai des élections contre lui.
2: Oui, donc pas d'élection anti-machin.
3: Non.
2: Monsieur Giscard, après avoir repeint sa salle de bain, Raymond Barre a remanié son cabinet. Croyez-vous que ce gouvernement remanié trouvera le temps et les moyens de se ressaisir avant l'échéance fatale de 1978?
3: Eh bien, écoutez, je le dis de la façon la plus claire. Et j'aimerais être entendu et compris. La majorité vaincra dans les tout prochains mois, une fois le plan Barre atteint.
2: Cher monsieur d'Estaing, depuis les municipales, on parle beaucoup d'écologie. À ce propos, pensez-vous... Enfin, vous faites ce que vous voulez, moi j'ai une autre... Mais est-ce que vous pensez que c'était vraiment une bonne idée de donner le ministère de l'Environnement à Michel Dornano presque...
3: J'ai pensé, en effet, qu'il était temps de le mettre au vert.
2: Qui dit écologie dit qualité de la vie. Mon général, que pensez-vous de l'étalement des vacances?
3: Je suis pour l'étalement en général. D'ailleurs, je donne moi-même l'exemple et la majorité me suit. Vous voyez comme nous nous sommes étalés au municipal.
2: Oui, chef, bien sûr. Mais de toute façon, quand on vient de s'étaler, on a toujours la possibilité de se ramasser.
3: D'ailleurs, la majorité compte bien se ramasser aux législatives.

11h22 sur Radio des Ballons, vous avez certainement reconnu, il s'agit de Jean-Louis Aubert. Voilà, c'est fini. Juste avant d'écouter Marguerite, voici Pierre Demar, je pense à vous.

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2: Avec l'AFPA de Golbey, il y a un contrat d'apprentissage pour un CDD de 12 mois qui vous est proposé au Ménil en tant que serveur en restauration. C'est un travail à 35 heures par semaine, poste ouvert aux débutants pour préparer donc un CAP ou BEP. Le Carrefour Contact de Saint-Maurice est à la recherche d'un employé polyvalent de libre-service. C'est pour un CDD de 3 mois à 35 heures. C'est un poste qui est ouvert aux débutants. À la Bresse, un opérateur de fabrication en matériaux de construction est recherché pour une mission intérimaire de 4 mois à 35 heures par semaine. Est spécialisé dans la menuiserie en aluminium. C'est un poste qui est ouvert aux débutants. L'hôtel-restaurant Les Barus de Gérardmer recherche un plongeur en restauration pour un CDD de 6 mois à temps partiel, 25 heures par semaine, et des débutants sont recherchés. Avec l'AFPA de Golbey, vous allez pouvoir préparer un contrat d'apprentissage sur un CDD de 12 mois pour un BEP en commis de cuisine, et c'est avec donc un restaurant sur le secteur de Gérardmer. À Remiremont, Relook Air est à la recherche d'un coiffeur pour un poste en CDI à 35 heures par semaine. Alors les débutants sont acceptés pour ce poste avec tout de même une formation CAP, BEP ou équivalent en coiffure. Avec l'AFPA de Golbey, bien vous allez pouvoir préparer un CAP, BEP en tant que couvreur zingueur. Vous travaillerez avec une entreprise de Remiremont, CDD de 12 mois en contrat d'apprentissage. L'entrepôt du bricolage à Remiremont est à la recherche d'un hôte ou hôtesse de caisse pour le service client. C'est un poste en CDI à 35 heures par semaine. Poste à pourvoir de suite. Et côté expérience, on vous demande d'avoir au moins 2 mois en caisse. Une entreprise basée à Eloy est à la recherche d'un technicien support informatique pour un CDI à 35 heures par semaine. Alors pour ce poste, il faut avoir une formation Bac plus 2 ou plus 3 minimum en informatique. On vous demande de maîtriser l'anglais et d'avoir également 3 ans d'expérience. Une entreprise d'Eloy spécialisée dans la palettisation est à la recherche d'un conducteur de machine de conditionnement. Alors c'est pour une mission intérimaire de 4 mois à 35 heures par semaine et il faut avoir au moins 1 an d'expérience. À Saint-Maurice, un opérateur de scierie est recherché pour une mission intérimaire de 3 mois, un poste à 39 heures par semaine. C'est ouvert aux débutants. L'entreprise Vanson du groupe Livio Tio est à la recherche d'un étancheur. C'est un poste en CDI à 39 heures par semaine qui vous est proposé. Et c'est un poste qui est à destination des débutants.
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5: Il est tout juste midi et demi.
6: L'actualité de ce jeudi. Le 10 mars dernier, un habitant de Gendreville de 19 ans qui circulait en voiture sans ceinture de sécurité a refusé d'obtempérer face à deux policiers municipaux qui l'ont suivi jusqu'à son domicile. Ils seront rejoints par deux gendarmes. Le jeune homme les a alors insultés et menacés avec une disqueuse avant d'être interpellé. L'individu vient d'être jugé au tribunal d'Épinal. Il n'avait pas de casier judiciaire et a été condamné à 4 mois de prison avec sursis. Il devra dédommager les policiers et les gendarmes à hauteur de 1 800 € et devra effectuer un stage de citoyenneté. À Mirecourt, le 22 mai dernier, un homme de 30

0: 23 ans, s'est disputé avec un couple et a sorti un couteau avant de quitter les lieux. Il reviendra quelques instants plus tard et cette fois aura affaire aux gendarmes qui l'arrêteront. L'homme a récemment été jugé au tribunal. Il était accusé de violence et menaces avec armes, conduite sans permis, port d'armes illégales et refus de se soumettre à un contrôle d'alcoolémie. Il a finalement été condamné à 18 mois de prison, dont 9 avec sursis, diverses obligations et interdictions. Il devra également dédommager le couple pour un montant de 700 euros. Hier, suite à un appel des syndicats de la SNCF, aucun train n'a circulé dans les Vosges et une trentaine de cheminots ont fait grève et se sont rassemblés à la gare de Bruyères. La mobilisation a été lancée pour dénoncer l'ouverture à la concurrence sur les lignes TER et également la baisse des effectifs qui a fortement dégradé les conditions de travail, à tel point que depuis le début de l'année, 13 agents de la SNCF ont mis fin à leur jour. Certains parlent d'un syndrome identique à ce qu'a connu France Télécom. Des représentants syndicaux seront reçus par la direction le 23 juin. Je vous rappelle aujourd'hui les obsèques de Marguerite Arnoux, née Grassler, âgée de 92 ans, célébrée à 10h30 en l'église de la Bresse. Les obsèques de Bernard Beaumont, âgé de 94 ans de Remiremont, prévues à 14h15 au crématorium d'Épinal, dans l'intimité. Les obsèques de Gilles Petitjean, âgé de 74 ans, sont prévues à 14h30 en l'église du Ménil. Le sport avec, et bien sûr, l'événement, c'est la Coupe du Monde en Amérique, du 11 juin au 19 juillet, avec le match d'ouverture aujourd'hui qui est prévu à 21h et ce sera entre le Mexique et l'Afrique du Sud. Le premier match des Bleus, lui, est prévu pour le 16 juin, ce sera face au Sénégal. Et puis à partir de demain et jusqu'à dimanche, va se tenir le 41e Rallye Vosges Grand Est sur le secteur de Gérardmer. Et ce sera avec la présence de Sébastien Loeb en tête d'affiche. La météo pour ce jeudi, du soleil avec des nuages, encore quelques pluies possibles, 19 degrés avec un léger vent d'ouest. Pour vendredi, soleil et nuages, température de 12 à 23 degrés. Les températures monteront jusqu'à 27 degrés samedi avec toujours un temps sec jusqu'à lundi avec encore des températures agréables où il fera de 11 à 25 degrés.
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3: Midi 34 sur Radio des Ballons, il s'agit de Zazie, chanson d'Amis, suivie par le programme télévision présenté par Raymond.

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1: Beaucoup de cœurs télévisés en ce jeudi. Dirty Dancing est de retour. C'est la comédie dramatique états-unienne de 1987 avec Patrick Swayze et Jennifer Grey. Et de 1963, Bébé passe des vacances familiales dans un village de l'Oregon. Elle découvre le local d'un groupe de danse formé par les animateurs. L'ambiance est électrique. Les couples se contorsionnent sur des rythmes lourds et syncopés d'un classique du rhythm and blues, le Dirty Dancing. Envoyé spécial est bien sûr proposé sur France 2, présenté par Élise Lucet comme à l'habitude. Et puis France 4, Love and Mercy. C'est un biopic états-unien de 2014 avec Paul Dano et John Cusack. Dans les séquences situées dans les années 1960, Paul Dano incarne un jeune Brian Wilson en pleine effervescence créative. Après avoir quitté les tournées des Beach Boys à cause des crises d'angoisse, il se consacre entièrement au travail en studio. France 5, 21h10, Rome, les secrets du palais de l'empereur Hadrien. Un documentaire à l'est de Rome, à Tivoli, se trouve une villa peu connue, la résidence de l'empereur Hadrien. Il s'agit en réalité de tout un complexe avec plus de 30 bâtiments d'importance. Les archéologues ont découvert un dédale de tunnels. Oplontis et la malédiction du Vésuve, c'est à 22h. Autre documentaire. M6, c'est parti pour la Coupe du Monde à 20h50. Le MAG, déjà, ce sera à 20h40. Également à 18h20 et à 20h50. Mexique, Afrique du Sud, présenté par Xavier Domergue et Benoît Chéroux. C'est donc M6 qui s'y colle et c'est tout nouveau, bien entendu, jusqu'à la finale au Stadium de New York. La Coupe du Monde de la FIFA, le MAG, reprendra après le match, c'est-à-dire à 23h10. 19h55, automobile sur l'équipe. 24 heures du Mans, et ce sera les mythiques 24 heures qui sont à suivre en exclusivité sur la chaîne L'Équipe. Le premier rendez-vous est dès ce soir avec l'Hyper Paul, à suivre en direct à partir de 19h55. Et puis, à 14h20, du football avec un match de préparation à la Coupe du Monde, parce qu'il y en a encore qui se préparent, évidemment.

Midi 50 sur Radio des Ballons. Voilà, nous allons quitter avec ce titre de Jeanne Masse, Johnny. Johnny, merci pour votre fidélité. C'était Naïma. Très belle fin de journée à tous. Je vous donne rendez-vous demain.

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2: L'actualité de ce jeudi. Le 10 mars dernier, un habitant de Gendreville de 19 ans qui circulait en voiture sans ceinture de sécurité a refusé d'obtempérer face à deux policiers municipaux qui l'ont suivi jusqu'à son domicile. Ils seront rejoints par deux gendarmes. Le jeune homme les a alors insultés et menacés avec une disqueuse avant d'être interpellé. L'individu vient d'être jugé au tribunal d'Épinal. Il n'avait pas de casier judiciaire et a été condamné à 4 mois de prison avec sursis. Il devra dédommager les policiers et les gendarmes à hauteur de 1800 euros et devra effectuer un stage de citoyenneté. À Mirecourt, le 22 mai dernier, un homme de 33 ans s'est disputé avec un couple et a sorti un couteau avant de quitter les lieux. Il reviendra quelques instants plus tard et cette fois aura affaire aux gendarmes qui l'arrêteront. L'homme a récemment été jugé au tribunal. Il était accusé de violence et menaces avec armes, conduite sans permis, port d'armes illégales et refus de se soumettre à un contrôle d'alcoolémie. Il a finalement été condamné à 18 mois de prison, dont 9 avec sursis, diverses obligations et interdictions. Il devra également dédommager le couple pour un montant de 700 euros. Hier, suite à un appel des syndicats de la SNCF, aucun train n'a circulé dans les Vosges et une trentaine de cheminots ont fait grève et se sont rassemblés à la gare de Bruyères. La mobilisation a été lancée pour dénoncer l'ouverture à la concurrence sur les lignes TER et également la baisse des effectifs qui a fortement dégradé les conditions de travail, à tel point que depuis le début de l'année, 13 agents de la SNCF ont mis fin à leur jour. Certains parlent d'un syndrome identique à ce qu'a connu France Télécom. Des représentants syndicaux seront reçus par la direction le 23 juin. Je vous rappelle aujourd'hui les obsèques de Marguerite Arnoux, née Grassler, âgée de 92 ans, célébrées à 10h30 en l'église de la Bresse. Les obsèques de Bernard Beaumont, âgé de 94 ans de Remiremont, prévues à 14h15 au crématorium d'Épinal, dans l'intimité. Les obsèques de Gilles Petitjean, âgé de 74 ans, sont prévues à 14h30 en l'église du Ménil. Le sport avec, et bien sûr, l'événement, c'est la Coupe du Monde en Amérique, du 11 juin au 19 juillet, avec le match d'ouverture aujourd'hui qui est prévu à 21h et ce sera entre le Mexique et l'Afrique du Sud. Le premier match des Bleus, lui, est prévu pour le 16 juin, ce sera face au Sénégal. Et puis à partir de demain et jusqu'à dimanche, va se tenir le 41e Rallye Vosges Grand Est sur le secteur de Gérardmer. Et ce sera avec la présence de Sébastien Loeb en tête d'affiche. La météo pour ce jeudi, du soleil avec des nuages, encore quelques pluies possibles, 19 degrés avec un léger vent d'ouest. Pour vendredi, soleil et nuages, température de 12 à 23 degrés. Les températures monteront jusqu'à 27 degrés samedi avec toujours un temps sec. Un temps sec jusqu'à lundi avec encore des températures agréables où il fera de 11 à 25 degrés.

0: comédie dramatique est signée Agnès Jaoui, qui joue aux côtés de Daniel Auteuil et Eye Aydara. Un film que vous pourrez retrouver aux variétés du Tio ainsi qu'au Majestic de Remiremont. L'histoire se déroule dans les coulisses d'une ambitieuse production de l'opéra Les Noces de Figaro et les tensions montent lorsqu'une accusation d'agression sexuelle éclate et chacun va alors devoir prendre position. C'est un film qui a reçu un bon accueil de la part de la presse, 3,3 sur 5, ce sont les notes d'Allociné, et les spectateurs l'ont noté 3,6. Le film Star Wars Mandalorian Han Grogu est toujours à l'affiche. Alors cette semaine, il est à découvrir aux variétés du Tio, au Majestic à Remiremont, au Casino du Lac à Gérardmer, ainsi qu'au grand écran à La Bresse, sans oublier l'entracte à Vanier. Film fantastique et d'aventure signé Jon Favreau. On y retrouve Pedro Pascal ou encore Sigourney Weaver dans les rôles principaux. Et donc de nouvelles aventures pour le célèbre chasseur de primes, accompagné par sa jeune recrue Grogu. Un film noté 3 par la presse et 3,4 par les spectateurs. À l'entracte de Vanier, vous retrouverez Histoire à parallèle cette semaine, un film dramatique d'Asghar Farhadi avec Isabelle Huppert, Virginie Fira, Pierre Ninet. C'est l'histoire d'une femme romancière qui va espionner des voisins pour trouver l'inspiration. Avec des notes assez moyennes, 3,3 pour la presse et 2,9 pour les spectateurs. Ellie sous emprise, c'est une comédie dramatique qui vous est proposée à la MCL de Gérardmer, un film de et avec Marie Raymond, José Garcia, Gustave Kervernes également. L'histoire, c'est donc celle d'Élise engluée dans une relation toxique. Elle se retrouve propulsée à la tête d'une troupe de théâtre. Elle va alors être submergée par des crises de panique. Un film noté 3 par la presse et 3,5 par les spectateurs. À Remiremont au Majestic cette semaine, découvrez le tout nouveau Steven Spielberg Disclosure Day avec Emily Blunt, Josh O'Connor, Colin Firth également. Et dans cette histoire, eh bien, l'humanité va apprendre que les extraterrestres existent. Il y a également le film Fils de personne qui vous est proposé à Remiremont, un drame de Safi Nebou avec Romain Duris, l'histoire d'un homme qui va apprendre à connaître son fils adoptif. Et puis à Remiremont, il y a un ciné-débat pour vendredi où vous allez pouvoir voir le film Au bord du monde qui traite du milieu médical, débat animé par un psychiatre et en partenariat avec la Ligue des droits de l'homme.
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2: C'est un air d'été, Remiremont à l'heure estivale et jusqu'au mois de septembre. Ainsi, les journées européennes de l'archéologie. Rendez-vous dimanche 14 juin au musée de Remiremont, entrée libre et gratuite. Visite guidée à 11h, les origines archéologiques de Remiremont au musée Charles de Bruyères. Gratuit, c'est sans réservation. Et l'atelier à 14h30, création d'un pot préhistorique, musée Charles Fréry. C'est gratuit sur inscription 03 29 62 59 13 à partir de 7 ans. Don du sang, mercredi 17 juin, de 15h30 à 19h30 au Palais des Congrès, organisé par l'établissement français du sang. Apéro théâtre, une enquête policière captivante sur fond de libération entre collabos, résistants et secrets bien gardés, vendredi 19 juin à 20h au kiosque du Calvaire, accès libre et gratuit, organisé par les ados du petit théâtre de Vecoux. Fête de la musique, dimanche 21 juin, de nombreux artistes amateurs, groupes associatifs et semi-professionnels vous donnent rendez-vous à Remiremont à partir de 15h, donc dimanche 21 juin, centre-ville, quartier Charles Revillon, rue du Canton, plan d'eau, médiathèque, hôtel de ville, l'accès est libre et gratuit. Concert au musée, un tour du monde en musique, l'ensemble de cordes romarimontains, les accordés vous proposent un voyage musical mêlant classique, musique de film et traditions populaires de différents pays. Samedi 20 juin à 16h30 au musée Charles de Bruyères, l'entrée est libre et gratuite. Concert de l'orchestre de mandolines et guitares de Remiremont, dimanche 21 juin à 20h au grand salon de l'hôtel de ville, accès libre et gratuit. Louise Combier, atelier d'écriture et concert, avec cette candidate à The Voice 9, samedi 20 juin, atelier de 15h à 17h30, concert à 18h à la médiathèque. C'est gratuit, inscription obligatoire à l'atelier d'écriture organisé par la médiathèque Le Cercle. Expo photo, prendre le temps de regarder par Valentine Zeller. C'est jusqu'au 27 juin à la médiathèque, accès libre et gratuit aux horaires d'ouverture de la médiathèque, bien évidemment. Répétition publique, l'ensemble est accordé, lundi 29 juin à 18h30, Jardin des Olives, accès libre et gratuit, organisé par la ville de Remiremont.
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7: Et les organisations à venir au pays de Gérardmer, pays des Lacs, ou encore à la Bresse, vallée de la Mozotte, et un petit peu plus loin, on va suivre la rivière, et le 13 juin, festival des Effoussenets, les Fatal Picards, et une touche d'optimisme, la base de loisirs de Saulsur, réservation sur LOASO, 25€, vous entendrez d'ailleurs en interview les Fatal Picards sur Radio des Ballons. Le salon littérature jeunesse, c'est samedi 6 juin, entrée libre, à Gérardmer, donc à la Média Ludothèque de 10h à 18h. Et entrée libre. Et ce sera à l'espace Tilleul, donc à Gérardmer, alentour éclat de lire à partir du 6 avril jusqu'au 6 juin, donc jusqu'au 6 juin, donc c'est toujours valable, spectacle, balade comptée, exposition, rencontre, atelier, atelier d'écriture, conférence. La symphonie des aigles, ce sera le 13 juin, c'est beaucoup plus loin là, puisqu'il s'agit de la volerie des aigles, et une soirée qui débutera avec Entre ciel et terre. Une soirée emblématique, Symphonie des Jeunes de Strasbourg. La soirée se prolongera ensuite dans une ambiance conviviale autour d'une buvette et d'un barbecue. Et vous renseignez donc près de la volerie des Aigles, vous allez les trouver sur internet. Sachez que le tarif est de 12€ pour les adultes, 8€ pour les enfants de 5 à 14 ans, 10,50€ pour le tarif réduit et 7€ pour autre tarif réduit, celui des enfants. Des stations immersives donc au cœur du parc à découvrir avec ce qui est un événement un peu national d'ailleurs. Luc Arbogast, le chant des pierres, chapelle de Travexin à Cornimont. Ce sera le samedi 27 juin à 20h30 ainsi que le dimanche 28 juin à 16h. Le tarif est de 25€. Les places sont limitées. Vous réservez sur Hello Asso. Renseignements au 06 21 04 66 26 et chapelle.travexin@free.fr. Et il y a également un autre numéro de téléphone, 06 15 17 04 87, si le premier ne fonctionne pas. Petite restauration sur place, concert organisé par l'association des Amis de la Chapelle de Travexin.
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5: Avec Radio des ballons, voici les offres d'emploi de notre secteur vosgien.
6: Avec l'AFPA de Golbey, il y a un contrat d'apprentissage pour un CDD de 12 mois qui vous est proposé au Ménil en tant que serveur en restauration. C'est un travail à 35 heures par semaine, poste ouvert aux débutants pour préparer donc un CAP ou BEP. Le Carrefour Contact de Saint-Maurice est à la recherche d'un employé polyvalent de libre service. C'est pour un CDD de 3 mois à 35 heures. C'est un poste qui est ouvert aux débutants. À la Bresse, un opérateur de fabrication en matériaux de construction est recherché pour une mission intérimaire de 4 mois à 35 heures par semaine. Est spécialisé dans la menuiserie en aluminium. C'est un poste qui est ouvert aux débutants. L'hôtel-restaurant Les Barus de Gérardmer recherche un plongeur en restauration pour un CDD de 6 mois à temps partiel, 25 heures par semaine, et des débutants sont recherchés. Avec l'AFPA de Golbey, vous allez pouvoir préparer un contrat d'apprentissage sur un CDD de 12 mois pour un BEP en commis de cuisine, et c'est avec donc un restaurant sur le secteur de Gérardmer. À Remiremont, Relook Air est à la recherche d'un coiffeur pour un poste en CDI à 35 heures par semaine. Alors les débutants sont acceptés pour ce poste avec tout de même une formation CAP, BEP ou équivalent en coiffure. Avec l'AFPA de Golbey, eh bien vous allez pouvoir préparer un CAP BEP en tant que couvreur zingueur. Vous travaillerez avec une entreprise de Remiremont, CDD de 12 mois en contrat d'apprentissage. L'entrepôt du bricolage à Remiremont est à la recherche d'un hôte ou hôtesse de caisse pour le service client. C'est un poste en CDI à 35 heures par semaine. Le poste à pourvoir de suite. Et côté expérience, on vous demande d'avoir au moins 2 mois en caisse. Une entreprise basée à Eloy est à la recherche d'un technicien support informatique pour un CDI à 35 heures par semaine. Alors pour ce poste, il faut avoir une formation Bac plus 2 ou plus 3 minimum en informatique. On vous demande de maîtriser l'anglais et d'avoir également 3 ans d'expérience. Une entreprise d'Eloy, spécialisée dans la palettisation, est à la recherche d'un conducteur de machines de conditionnement. Alors c'est pour une mission intérimaire de 4 mois à 35 heures par semaine et il faut avoir au moins 1 an d'expérience. À Saint-Maurice, un opérateur de scierie est recherché pour une mission intérimaire de 3 mois, un poste à 39 heures par semaine, c'est ouvert aux débutants. L'entreprise Vanson du groupe Livio Tio est à la recherche d'un étancheur. C'est un poste en CDI à 39 heures par semaine qui vous est proposé. Et c'est un poste qui est à destination des débutants.
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0: comédie dramatique est signée Agnès Jaoui, qui joue aux côtés de Daniel Auteuil et Eye Aydara. Un film que vous pourrez retrouver aux variétés du Tio ainsi qu'au Majestic de Remiremont. L'histoire se déroule dans les coulisses d'une ambitieuse production de l'opéra Les Noces de Figaro. Et les tensions montent lorsqu'une accusation d'agression sexuelle éclate et chacun va alors devoir prendre position. C'est un film qui a reçu un bon accueil de la part de la presse, 3,3 sur 5, ce sont les notes d'Allociné, et les spectateurs l'ont noté 3,6. Le film Star Wars Mandalorian, Anne Grogu est toujours à l'affiche. Alors cette semaine, il est à découvrir aux variétés du Tio, au Majestic à Remiremont, au Casino du Lac à Gérardmer, ainsi qu'au grand écran à la Bresse, sans oublier l'entracte à Vanier. Film fantastique et d'aventure signé Jon Favreau. On y retrouve Pedro Pascal ou encore Sigourney Weaver dans les rôles principaux. Et donc de nouvelles aventures pour le célèbre chasseur de primes, accompagné par sa jeune recrue Grogu. Un film noté 3 par la presse et 3,4 par les spectateurs. À l'entracte de Vanier, vous retrouverez Histoire à parallèle cette semaine, un film dramatique d'Asghar Farhadi avec Isabelle Huppert, Virginie Fira, Pierre Ninet. C'est l'histoire d'une femme romancière qui va espionner des voisins pour trouver l'inspiration. Avec des notes assez moyennes, 3,3 pour la presse et 2,9 pour les spectateurs. Ellie sous emprise, c'est une comédie dramatique qui vous est proposée à la MCL de Gérardmer, un film de et avec Marie Raymond, José Garcia, Gustave Kervern également. L'histoire, c'est donc celle d'Ellie engluée dans une relation toxique. Elle se retrouve propulsée à la tête d'une troupe de théâtre. Elle va alors être submergée par des crises de panique. Un film noté 3 par la presse et 3,5 par les spectateurs. À Remiremont au Majestic cette semaine, découvrez le tout nouveau Steven Spielberg Disclosure Day avec Emily Blunt, Josh O'Connor, Colin Firth également. Et dans cette histoire, eh bien, l'humanité va apprendre que les extraterrestres existent. Il y a également le film Fils de personne qui vous est proposé à Remiremont, un drame de Safi Nebout avec Romain Duris, l'histoire d'un homme qui va apprendre à connaître son fils adoptif. Et puis à Remiremont, il y a un ciné-débat pour vendredi où vous allez pouvoir voir le film Au bord du monde qui traite du milieu médical, débat animé par un psychiatre et en partenariat avec la Ligue des droits de l'homme.
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1: Beaucoup de cœurs télévisés en ce jeudi. Dirty Dancing est de retour. C'est la comédie dramatique états-unienne de 1987 avec Patrick Swayze et Jennifer Grey. Été 1963, Bébé passe des vacances familiales dans un village de l'Oregon. Elle découvre le local d'un groupe de danse formé par les animateurs. L'ambiance est électrique. Les couples se contorsionnent sur des rythmes lourds et syncopés d'un classique du rhythm and blues, le Dirty Dancing. Envoyé spécial est bien sûr proposé sur France 2, présenté par Élise Lucet comme à l'habitude. Et puis France 4, Love and Mercy. C'est un biopic états-unien de 2014 avec Paul Dano et John Cusack. Dans les séquences situées dans les années 1960, Paul Dano incarne un jeune Brian Wilson en pleine effervescence créative. Après avoir quitté les tournées des Beach Boys à cause des crises d'angoisse, il se consacre entièrement au travail en studio. France 5, 21h10, Rome, les secrets du palais de l'empereur Hadrien. Un documentaire à l'est de Rome, à Tivoli, se trouve une villa peu connue, la résidence de l'empereur Hadrien. Il s'agit en réalité de tout un complexe avec plus de 30 bâtiments d'importance. Des archéologues ont découvert un dédale de tunnels. Oplontis et la malédiction du Vésuve, c'est à 22h. Autre documentaire. M6, c'est parti pour la Coupe du Monde à 20h50. Le MAG, déjà, ce sera à 20h40. Également à 18h20 et à 20h50. Mexique, Afrique du Sud, présenté par Xavier Domergue et Benoît Chéroux. C'est donc M6 qui s'y colle et c'est tout nouveau, bien entendu, jusqu'à la finale au Stadium de New York. La Coupe du Monde de la FIFA, le MAG, reprendra après le match, c'est-à-dire à 23h10. 19h55, automobile sur l'équipe, 24 heures du Mans, et ce sera les mythiques 24 heures qui sont à suivre en exclusivité sur la chaîne L'Équipe. Le premier rendez-vous est dès ce soir avec l'hyper Paul, à suivre en direct à partir de 19h55. Et puis à 14h20, du football avec un match de préparation à la Coupe du Monde, parce qu'il y en a encore qui se préparent, évidemment.

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5: C'est un air d'été, Remiremont à l'heure estivale et jusqu'au mois de septembre. Ainsi, les journées européennes de l'archéologie. Rendez-vous dimanche 14 juin au musée de Remiremont, entrée libre et gratuite, visite guidée à 11h, les origines archéologiques de Remiremont au musée Charles de Bruyères, gratuit, c'est sans réservation, et l'atelier à 14h30, création d'un pot préhistorique, musée Charles Fréry, c'est gratuit sur inscription 03 29 62 59 13 à partir de 7 ans. Don du sang, mercredi 17 juin, de 15h30 à 19h30, au Palais des Congrès, organisé par l'établissement français du sang. Apéro théâtre, une enquête policière captivante sur fond de libération, entre collabos, résistants et secrets bien gardés, vendredi 19 juin à 20h, au kiosque du Calvaire, accès libre et gratuit, organisé par les ados du Petit Théâtre de Vecoux. Fête de la musique, dimanche 21 juin, de nombreux artistes amateurs, groupes associatifs et semi-professionnels vous donnent rendez-vous à Remiremont à partir de 15h, donc dimanche 21 juin, centre-ville, quartier Charles Revillon, rue du Canton, plan d'eau, médiathèque, hôtel de ville, l'accès est libre et gratuit. Concert au musée, un tour du monde en musique, l'ensemble de corps de Romarie Montin, les accordés vous proposent un voyage musical mêlant classique, musique de film et traditions populaires de différents pays. Samedi 20 juin à 16h30 au musée Charles de Bruyères, l'entrée est libre et gratuite. Concert de l'orchestre de mandolines et guitares de Remiremont, dimanche 21 juin à 20h au grand salon de l'hôtel de ville, accès libre et gratuit. Louise Combier, atelier d'écriture et concert, avec cette candidate à The Voice 9, samedi 20 juin, atelier de 15h à 17h30, concert à 18h à la médiathèque. C'est gratuit, inscription obligatoire à l'atelier d'écriture organisé par la médiathèque Le Cercle. Expo photo, prendre le temps de regarder par Valentine Zeller, c'est jusqu'au 27 juin à la médiathèque. Accès libre et gratuit aux horaires d'ouverture de la médiathèque, bien évidemment. Répétition publique, l'ensemble est accordé, lundi 29 juin à 18h30, Jardin des Olives, accès libre et gratuit, organisé par la ville de Remiremont.
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2: Et les organisations à venir au pays de Gérardmer, pays des Lacs, ou encore à la Bresse, vallée de la Mozotte, et un petit peu plus loin, on va suivre la rivière. Et le 13 juin, festival des Effoussenets, les Fatal Picards, et une touche d'optimisme, la base de loisirs de Saulsure, réservation sur LOASO, 25 euros. Vous entendrez d'ailleurs en interview les Fatal Picards sur Radio des Ballons. Le salon littérature jeunesse, c'est samedi 6 juin, entrée libre, à Gérardmer, donc à la Média Ludothèque de 10h à 18h. Entrée libre. Et ce sera à l'espace Tilleul, donc à Gérardmer, à l'entour. Éclat de lire à partir du 6 avril jusqu'au 6 juin, donc jusqu'au 6 juin, donc c'est toujours valable. Spectacle, balade comptée, exposition, rencontre, atelier, atelier d'écriture, conférence. La symphonie des aigles, ce sera le 13 juin, c'est beaucoup plus loin là, puisqu'il s'agit de la volerie des aigles, et une soirée qui débutera avec Entre ciel et terre. Une soirée emblématique, Symphonie des Jeunes de Strasbourg. La soirée se prolongera ensuite dans une ambiance conviviale autour d'une buvette et d'un barbecue. Et vous vous renseignez donc près de la volerie des Aigles, vous allez les trouver sur internet. Sachez que le tarif est de 12 euros pour les adultes, 8 euros pour les enfants de 5 à 14 ans, 10,50 euros pour le tarif réduit et 7 euros pour autre tarif réduit, celui des enfants. Des stations immersives donc au cœur du parc à découvrir avec ce qui est un événement un peu national d'ailleurs. Luc Arbogasti, le chant des pierres, chapelle de Travexin à Cornimont. Ce sera le samedi 27 juin à 20h30 ainsi que le dimanche 28 juin à 16h. Le tarif est de 25 euros. Les places sont limitées. Vous réservez sur Hello Asso. Renseignements au 06 21 04 66 26 et chapelle.travexin@free.fr. Et il y a également un autre numéro de téléphone, 06 15 17 04 87, si le premier ne fonctionne pas. Petite restauration sur place, concert organisé par l'association des amis de la chapelle de Travexin.
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1: L'actualité de ce jeudi. Le 10 mars dernier, un habitant de Gendreville de 19 ans qui circulait en voiture sans ceinture de sécurité a refusé d'obtempérer face à deux policiers municipaux qui l'ont suivi jusqu'à son domicile. Ils seront rejoints par deux gendarmes. Le jeune homme les a alors insultés et menacés avec une disqueuse avant d'être interpellé. L'individu vient d'être jugé au tribunal d'Épinal. Il n'avait pas de casier judiciaire et a été condamné à 4 mois de prison avec sursis. Il devra dédommager les policiers et les gendarmes à hauteur de 1 800 € et devra effectuer un stage de citoyenneté. À Mirecourt, le 22 mai dernier, un homme de 33 ans s'est disputé avec un couple et a sorti un couteau avant de quitter les lieux. Il reviendra quelques instants plus tard et cette fois aura affaire aux gendarmes qui l'arrêteront. L'homme a récemment été jugé au tribunal. Il était accusé de violence et menaces avec armes, conduite sans permis, port d'armes illégales et refus de se soumettre à un contrôle d'alcoolémie. Il a finalement été condamné à 18 mois de prison, dont 9 avec sursis, diverses obligations et interdictions. Il devra également dédommager le couple pour un montant de 700 €. Hier, suite à un appel des syndicats de la SNCF, aucun train n'a circulé dans les Vosges et une trentaine de cheminots ont fait grève et se sont rassemblés à la gare de Bruyères. La mobilisation a été lancée pour dénoncer l'ouverture à la concurrence sur les lignes TER et également la baisse des effectifs qui a fortement dégradé les conditions de travail, à tel point que depuis le début de l'année, 13 agents de la SNCF ont mis fin à leur jour. Certains parlent d'un syndrome identique à ce qu'a connu France Télécom. Des représentants syndicaux seront reçus par la direction le 23 juin. Je vous rappelle aujourd'hui les obsèques de Marguerite Arnoux, née Grassler, âgée de 92 ans, célébrées à 10h30 en l'église de la Bresse. Les obsèques de Bernard Beaumont, âgé de 94 ans de Remiremont, prévues à 14h15 au crématorium d'Épinal, dans l'intimité. Les obsèques de Gilles Petitjean, âgé de 74 ans, sont prévues à 14h30 en l'église du Ménil. Le sport avec, et bien sûr, l'événement, c'est la Coupe du Monde en Amérique, du 11 juin au 19 juillet, avec le match d'ouverture aujourd'hui qui est prévu à 21h et ce sera entre le Mexique et l'Afrique du Sud. Le premier match des Bleus, lui, est prévu pour le 16 juin, ce sera face au Sénégal. Et puis à partir de demain et jusqu'à dimanche, va se tenir le 41e Rallye Vosges Grand Est sur le secteur de Gérardmer et ce sera avec la présence de Sébastien Loeb en tête d'affiche. La météo pour ce jeudi, du soleil avec des nuages, encore quelques pluies possibles, 19 degrés avec un léger vent d'ouest. Pour vendredi, soleil et nuages, température de 12 à 23 degrés. Les températures monteront jusqu'à 27 degrés samedi avec toujours un temps sec jusqu'à lundi avec encore des températures agréables où il fera de 11 à 25 degrés.

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1: Avec l'AFPA de Golbey, il y a un contrat d'apprentissage pour un CDD de 12 mois qui vous est proposé au Ménil en tant que serveur en restauration. C'est un travail à 35 heures par semaine, poste ouvert aux débutants pour préparer donc un CAP ou BEP. Le Carrefour Contact de Saint-Maurice est à la recherche d'un employé polyvalent de libre-service. C'est pour un CDD de 3 mois à 35 heures. C'est un poste qui est ouvert aux débutants. À la Bresse, un opérateur de fabrication en matériaux de construction est recherché pour une mission intérimaire de 4 mois à 35 heures par semaine. Est spécialisé dans la menuiserie en aluminium. C'est un poste qui est ouvert aux débutants. L'hôtel-restaurant Les Barus de Gérardmer recherche un plongeur en restauration pour un CDD de 6 mois à temps partiel, 25 heures par semaine, et des débutants sont recherchés. Avec l'AFPA de Golbey, vous allez pouvoir préparer un contrat d'apprentissage sur un CDD de 12 mois pour un BEP en commis de cuisine. Et c'est avec donc un restaurant sur le secteur de Gérardmer. À Remiremont, Relook Air est à la recherche d'un coiffeur pour un poste en CDI à 35 heures par semaine. Alors les débutants sont acceptés pour ce poste avec tout de même une formation CAP, BEP ou équivalent en coiffure. Avec l'AFPA de Golbey, eh bien vous allez pouvoir préparer un CAP et BEP en tant que couvreur zingueur. Vous travaillerez avec une entreprise de Remiremont, CDD de 12 mois en contrat d'apprentissage. L'entrepôt du bricolage à Remiremont est à la recherche d'un hôte ou hôtesse de caisse pour le service client. C'est un poste en CDI à 35 heures par semaine. Le poste à pourvoir de suite. Et côté expérience, on vous demande d'avoir au moins 2 mois en caisse. Une entreprise basée à Éloi est à la recherche d'un technicien support informatique pour un CDI à 35 heures par semaine. Alors pour ce poste, il faut avoir une formation Bac plus 2 ou plus 3 minimum en informatique. On vous demande de maîtriser l'anglais et d'avoir également 3 ans d'expérience. Une entreprise d'Éloi, spécialisée dans la palettisation, est à la recherche d'un conducteur de machines de conditionnement. Alors c'est pour une mission intérimaire de 4 mois à 35 heures par semaine et il faut avoir au moins 1 an d'expérience. À Saint-Maurice, un opérateur de scierie est recherché pour une mission intérimaire de 3 mois, un poste à 39 heures par semaine, c'est ouvert aux débutants. L'entreprise Vanson du groupe Livio Tio est à la recherche d'un étancheur. C'est un poste en CDI à 39 heures par semaine qui vous est proposé. Et c'est un poste qui est à destination des débutants.
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8: C'est un air d'été, Remiremont à l'heure estivale et jusqu'au mois de septembre. Ainsi, les journées européennes de l'archéologie. Rendez-vous dimanche 14 juin au musée de Remiremont, entrée libre et gratuite. Visite guidée à 11h, les origines archéologiques de Remiremont au musée Charles de Bruyères, gratuit, c'est sans réservation. Et l'atelier à 14h30, création d'un pot préhistorique, musée Charles Fréry. C'est gratuit sur inscription au 03 29 62 59 13 à partir de 7 ans. Don du sang, mercredi 17 juin de 15h30 à 19h30 au Palais des Congrès, organisé par l'établissement français du sang. Apéro théâtre, une enquête policière captivante sur fond de libération entre collabos, résistants et secrets bien gardés. Vendredi 19 juin à 20h au kiosque du Calvaire, accès libre et gratuit, organisé par les ados du Petit Théâtre de Vecoux. Fête de la musique dimanche 21 juin, de nombreux artistes amateurs, groupes associatifs et semi-professionnels vous donnent rendez-vous à Remiremont à partir de 15h, donc dimanche 21 juin, centre-ville, quartier Charles Revillon, rue du Canton, plan d'eau, médiathèque, hôtel de ville, l'accès est libre et gratuit. Concert au musée, un tour du monde en musique, l'ensemble de cordes de Romarie Montin, les accordés vous proposent un voyage musical mêlant classique, musique de film et traditions populaires de différents pays. Samedi 20 juin à 16h30 au musée Charles de Bruyères, l'entrée est libre et gratuite. Concert de l'orchestre de mandolines et guitares de Remiremont, dimanche 21 juin à 20h au grand salon de l'hôtel de ville, accès libre et gratuit. Louise Combier, atelier d'écriture et concert, avec cette candidate à The Voice Place 9, samedi 20 juin, atelier de 15h à 17h30, concert à 18h à la médiathèque. C'est gratuit, inscription obligatoire à l'atelier d'écriture organisé par la médiathèque Le Cercle. Expo photo, prendre le temps de regarder par Valentine Zeller. C'est jusqu'au 27 juin à la médiathèque. Accès libre et gratuit aux horaires d'ouverture de la médiathèque, bien évidemment. Répétition publique, l'ensemble est accordé. Lundi 29 juin à 18h30, Jardin des Olives. Accès libre et gratuit, organisé par la ville de Remiremont.
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Le silence n'est pas une absence. C'est un cri que l'on n'entend plus. Ici, à Nicolaris. Bienvenue dans l'archive, là où battent encore les cœurs des gardiens oubliés de notre terre. Approchez, sentinelles du bastion. Laissez derrière vous le bruissement des forêts et le silence des hautes altitudes. Aujourd'hui, l'archive nous guide vers les lisières du monde, là où l'océan heurte inlassablement la terre. Nous retournons aux origines, sur le sable humide des rivages primordiaux. Ne cherchez pas la fureur d'un prédateur ou l'agilité d'un oiseau de proie. Nous allons à la rencontre du doyen de notre monde, celui qui regarde déjà les vagues avant même que la première racine ne perce le sol. Voici l'histoire de Sang d'Azur, le sacrifié des marées. Les scientifiques le nomment Limule. Dans nos registres, il est la cuirasse du temps. Il existe un pacte silencieux, scellé dans le sel et le roc, bien avant que le premier homme n'apprenne à nommer les étoiles. Sang d'Azur n'est pas simplement vieux, il est la mémoire incarnée. C'est le vestige d'un monde oublié, une cuirasse d'ambre sombre qui arpente les rivages marins depuis 450 millions d'années. Il a survécu à 5 extinctions massives. Il a vu les océans bouillir et les continents se déchirer sans jamais changer de forme. Mais aujourd'hui, ce qui faisait sa force est devenu sa croix. Sang d'Azur est le gardien d'une alchimie unique, un miracle que l'évolution a forgé dans les abysses, un sang de saphir. Un liquide pur, froid et éclatant, capable de déceler l'invisible. Dans notre réalité, ce sang bleu n'est pas une magie abstraite, c'est un bouclier biologique absolu. L'évolution a doté la limule d'un sang chargé de cuivre qui coagule instantanément au moindre contact avec une toxine mortelle. Et c'est ce don inestimable qui l'a condamné. Capturé par les mains d'acier de la modernité, l'animal est arraché à l'océan, aligné dans des laboratoires aseptisés et saignés. Il offre son essence vitale pour sanctifier nos remèdes. Chaque vaccin, chaque implant chirurgical, chaque traitement qui sauve une vie humaine est testé grâce à la pureté de ce sang de saphir. Le sacrifié des marées ne demande rien. Il ne rugit pas. Il ne mord pas. Il endure. Dépouillé d'une grande partie de son sang, il est ensuite relâché dans l'eau, affaibli, désorienté, luttant pour retrouver son équilibre dans un océan qui lui est soudain devenu un gouffre mortel. Beaucoup s'éteignent en silence, vidés de leur force. Chaque goutte prélevée pour garantir notre sécurité et une page arrachée à l'histoire de la Terre. Sentinelle, regardez cette armure d'un autre âge. La médecine de notre siècle repose entièrement sur son martyr. Son regard impassible, tourné vers les profondeurs abyssales, est un miroir tendu à notre propre fragilité. Il nous rappelle que notre survie est intimement tissée dans la souffrance d'un être qui ne nous doit rien, mais qui nous prenons tout. Nous avons une dette de sang envers cette sentinelle primordiale, une dette que l'océan n'oubliera jamais. Je suis Sang d'Azur, le sacrifié des marées. Accepterez-vous de protéger l'armure qui vous garde en vie, ou me laisserez-vous me vider de mon saphir jusqu'à ce que le ressac n'efface les dernières traces ? Ce requiem de la Dark Fantasy Conservation touche à sa fin, mais l'écho des esprits continue de résonner. Pour explorer les profondeurs de l'archive, rejoignez-moi sur Instagram, TikTok et YouTube. Ne laissez pas les ombres s'éteindre.

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1: Le sonnailler. Le mouton est un mouflon qui a rencontré l'homme et ça l'a complètement abruti. Cela s'est passé il y a 12 000 ans, 15 000 peut-être. Il y avait alors dans toute l'Asie et en Europe de superbes animaux, un peu semblables aux bouquetins par leur silhouette, mais avec des cornes énormes, harmonieusement recourbées de chaque côté de la tête, alors que celles des bouquetins pointent vers l'avant. Des mouflons. Il en reste plusieurs espèces en Asie, et chez nous, le mouflon de Corse, qu'on acclimate actuellement dans plusieurs parcs nationaux, aux Cévennes et dans le Massif central. Ce sont des animaux très normalement intelligents. Le mouflon sait se défiler derrière les rochers pour n'être pas vu du chasseur. La mouflonne s'occupe très bien de son mouflonnet. Et les mâles, au moment des amours, se battent de façon très astucieuse. D'abord, chacun s'approprie un petit territoire, en haut d'un tertre par exemple, où il fera sa cour à toutes les mouflonnes qui y viendront, et où il ne tolère pas la présence d'un congénère. D'où des batailles, car chaque mâle a envie de recevoir ses visites. Mais ces batailles sont de simples tournois courtois. Les mouflons tiennent-ils à leurs belles cornes? En tout cas, tout se passe comme s'il ne voulait absolument pas les casser. Un mouflon vient en provoquer un autre chez lui. Il se pousse de l'épaule sur le côté, un peu comme les garçons qui s'amusent à se bousculer en récré. Le plus fort, le plus lourd ou le plus combatif a tôt fait de s'imposer et l'autre s'en va sans insister, ce qui prouve qu'ils sont très sages. C'est un point qu'il ne faut pas oublier. Là-dessus, il y a 12 ou 15 000 ans, les hommes sont arrivés d'Afrique où notre espèce était née très longtemps avant. Encore tout à fait primitifs, ils cueillaient des fruits, des plantes et mangeaient les bêtes qu'ils avaient pu tuer. Et puis, il y a eu un phénomène extraordinaire. Ces hommes se sont mis à élever des animaux au lieu de leur courir après, à semer des graines pour manger, ce qui pousserait au lieu de faire la cueillette. On appelle cela la révolution néolithique et c'est l'événement le plus important de notre histoire. La civilisation commençait. Or, tout cela a commencé quand l'homme a entrepris d'élever le mouflon. Le chien n'a été apprivoisé qu'ensuite, précisément

retrouvés. Et tous sont stupides. Des exemples. Je vous ai raconté les prudents combats des mouflons qui se battent sans se faire de mal. Aujourd'hui, lâchez deux béliers dans une cour de ferme. Chacun prendra 20 mètres de recul, baissera la tête et foncera sur l'autre comme un boulet de canon. Résultat, un choc si effroyable que, régulièrement, vous retrouvez vos deux béliers avec une fracture du crâne. Costaud a fait reculer le taureau, mais stupide, au point de s'entretuer. Et bête, en toutes circonstances. Vous connaissez l'histoire des moutons de Panurge que Rabelais a si bien raconté. Panurge en voulait à un marchand de moutons qui transportait les siens sur un bateau. Il empoignait des moutons par sa laine, le jette à l'eau où tous les autres le suivent. Car le mouton est si bête qu'il fait toujours ce qu'il voit faire par celui qui est devant lui. Les petits bergers jouaient autrefois à un jeu très drôle. Les moutons sont au pré, vient l'heure de les ramener à l'étable. On ouvre la porte et on s'y met sur le côté en levant la jambe. De sorte que le premier mouton, pour passer, doit sauter par-dessus. Il saute, on laisse sa jambe en l'air, le second saute aussi, puis le troisième. Au cinquième, on baisse la jambe. Les moutons qui viennent derrière continueront à sauter par-dessus, rien du tout, parce qu'ils ont vu ceux de devant le faire. C'est d'ailleurs pour cela qu'on voit dans les troupeaux tondus deux ou trois moutons à qui on a laissé deux touffes de laine sur le dos. Ce sont les menons. Quand on veut que le troupeau aille à droite ou à gauche, on prend le menon par ses deux touffes, on le met dans la bonne direction et tous les autres suivent bêtement. Voilà donc des animaux idiots. Or, leur grand-père, Mouflon, avait une intelligence très normale. Que s'est-il passé? Notre influence. Réfléchissez. Aujourd'hui, les moutons sont bien au chaud dans la bergerie. Chaque matin, le berger vient avec ses chiens et les emmène à la pâture où ils n'ont rien à faire que brouter. Quand l'herbe est épuisée, le berger et ses chiens les changent de pâturage. Rien à craindre de personne, puisque le chien veille à tout. Pas de soucis, pas de décision à prendre. Brouter, brouter encore, c'est toute leur vie. Résultat, de siècle en siècle, ils sont devenus idiots. Idiots à en mourir. Cela s'est produit en novembre 1977. Un gros camion, une bétaillère, emportait 400 moutons vers l'Allemagne. Ils tombent en panne. Une panne grave, 3 jours pour recevoir la pièce cassée. On n'allait tout de même pas laisser les moutons sans manger pendant 72 heures. Le conducteur les fait descendre, les met sur le bas-côté de la route pour qu'ils broutent un peu d'herbe. Ça les soutiendrait toujours. Les moutons se sont couchés sans rien manger. On les avait nourris au granulé et ils ne savaient plus brouter. Ils sont morts. Le pire est que cet abrutissement par l'homme n'est pas irrémédiable. Élevez un petit agneau chez vous en lui parlant, en jouant avec lui. Il deviendra aussi intelligent qu'un chien. Il aura retrouvé l'intelligence de son grand-père Mouflon. Les bergers de transhumants le savent, qui ont inventé le sonnailler. La transhumance, vous connaissez. Des troupeaux de moutons ont passé l'hiver en Provence, par exemple, ou dans les plaines de Gascogne, et on les envoie, l'été venu, paître les grands pâturages des Alpes ou des Pyrénées. Autrefois, ils faisaient le voyage par la route, mais c'est maintenant impossible à cause des autos. Aujourd'hui, les moutons transhumants prennent le train. C'est pour cela qu'on voit dans les plaines de Provence, par exemple, un grand train de wagons de marchandises arrêté en pleine campagne contre un terre-plein pour que les moutons puissent s'installer dans ces wagons. Mais il y a un problème. Convaincre un mouton de prendre le train n'est pas commode. S'il y en a 10 000, c'est un saut.

0: soluble. Alors, on fait intervenir le sonnaillé. Le sonnaillé, qu'on appelle ainsi parce qu'il a une clochette au cou, est un agneau qu'on a séparé de sa mère, élevé au biberon, en vivant avec lui, en lui parlant, et qui est devenu, je vous l'ai expliqué, aussi intelligent qu'un chien, parce que cette existence a permis à son intelligence de se développer. Ensuite, on l'a remis dans le troupeau pendant la journée, et les autres moutons, abrutis par la vie qu'on leur fait mener, l'ont reconnu pour chef, parce qu'il était plus malin qu'eux. Arrive le moment de monter en wagon. Le sonnaillé, qui sait bien ce qu'on attend de lui, prend la tête du troupeau, se met en marche vers les wagons, saute dans le premier. Les autres l'y suivent puisqu'ils font toujours ce que fait celui qui est devant eux. Le sonnaillé s'est embusqué près de la porte, descend quand le wagon est plein sans que les autres s'en aperçoivent et recommence au wagon suivant. Ce qui prouve que le mouton, au fond, n'est pas si bête, mais que les responsables de sa stupidité, c'est nous. Avouez que c'est mal montrer notre reconnaissance à l'animal qui, le premier, il y a 12 ou 15 000 ans, au moment de la révolution néolithique, nous a permis de commencer à nous civiliser.
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